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L'été 1868, quelque part dans le Grand Ouest, il a sauté sur son cheval pour disparaître en un geste. 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

0: chez Boys Does Nothing, Alicia Dixon sur l'FM.
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0: Bonjour, bon réveil, excellent début de journée, bienvenue sur le Grand Liège.
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0: Avec les Anatoles qui sont à l'honneur en ce jeudi 24 septembre. Bonne fête à vous. Aujourd'hui, c'est la journée mondiale du migrant et du réfugié. C'est aussi la journée mondiale contre les brevets logiciels. Côté événement, on repart en 1948. C'était le 24 septembre, la création de la marque Honda. 1991, la sortie d'un album culte signé Nirvana. C'était Nevermind. On y retrouvait notamment ceci. Smells Like Teen Spirit. Et puis il y a tout juste 22 ans, nous quittait François Sagan, l'âge de 69 ans, surnommé le charmant petit monstre qui avait été révélé d'ailleurs avec son premier roman Bonjour Tristesse. Happy birthday si vous êtes né un 24 septembre, comme l'acteur français Pierre Cosso, il a 65 ans. Puis c'est aussi l'anniversaire du réalisateur espagnol Pedro Almodovar. Il fête ses 77 ans.

0: un petit détour du côté du lac, hein, ce matin avec Julien Doré sur LFM.
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0: Aux alentours de 12 degrés ce matin sur le Grand Liège. C'est une belle météo d'arrière-saison qui nous attend une nouvelle fois en ce jeudi en temps calme, avec de belles éclaircies, quelques nuages supplémentaires l'après-midi en temps qui restera sec et des maxima qui seront compris entre 18 et 21 degrés.
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0: I Can Wait, Bob Sinclair sur LFM.
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0: Et avec la centrale des métiers de Liège qui recrute un conseiller ou une conseillère en orientation pour un CDI temps plein. Vous allez jouer un rôle clé dans le soutien des usagers tout au long de leur parcours de formation et professionnel. Vous allez assurer l'accueil et l'écoute du public en entretien individuel. Vous allez concevoir et animer des ateliers et des séances d'information à destination des usagers, ainsi que collaborer avec les partenaires du domaine. Ce que l'on vous demande, c'est de posséder un master ou un baccalauréat ou un diplôme similaire en ressources humaines et d'avoir une expérience d'au moins 5 ans. Et si vous désirez postuler, eh bien rendez-vous sur notre site lfmradio.be.

0: sur ma route, Black M. Et soyez prudents si vous y êtes déjà sur la route. Tiens, Amandine est là justement ce matin, comme chaque jour d'ailleurs, dans l'Ardent Réveil. Bonjour Amandine.
1: Bonjour Fred.
0: Et on prend connaissance des événements immanquables sur le Grand Liège.
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0: On démarre cet agenda avec le 20e rassemblement des géants de Tilf et le 9e festival de la marionnette. Ce sera pour ce dimanche.
1: Un après-midi festif qui ne laissera personne indifférent. Dès midi, assister au montage et admirer une exposition des géants. Assister également au spectacle de marionnettes avant l'ouverture officielle à 14h du rassemblement de géants accompagné de danse folklorique. Dès 15h, place au clou du spectacle, le défilé des 40 géants. Retrouvez les infos sur le site esneux.be.
0: À Moire, ce dimanche, ne manquez pas le marathon de Lourdes.
1: Que vous soyez coureur confirmé ou amateur de défis sportifs, venez vivre une expérience unique au cœur de la vallée de Lourdes. Plusieurs distances vous seront proposées afin que chacun puisse participer à son rythme. Un marathon de 42 km, un semi-marathon de 21 km, des courses de 6 et 10 km, sans oublier la course enfant pour les plus jeunes sportifs. Entre paysages naturels, ambiance conviviale et dépassement de soi, cet événement promet une journée riche en émotions. Retrouvez des infos sur la page Facebook de l'Office de Tourisme de Hamoir.
0: Le Centre culturel de Flémal vous présentera ce samedi l'ouverture de sa nouvelle saison avec un spectacle à découvrir qui s'appelle Chauve.
1: Et pour l'occasion, c'est un spectacle hors du commun qui vous sera proposé à 20h15. Chauve est un stand-up à la fois drôle et tendre, délicat et sans concession. Sur scène, Blanquette de la Goulue démonte le patriarcat en chansons détournées, convoquant France Gall ou Helmut Fritz pour faire résonner son histoire. Celle d'un corps hors cadre, d'une voix en transformation et d'un être qui cherche à s'inventer loin des normes. Entre confidences, humour et récits personnels, Blanquette transforme ses failles en manifestes sensibles, sa calvitie en ornement et le cabaret en espace de lutte partagée. Retrouvez toutes les infos sur le site ccflemal.be.
0: Ce dimanche à mai, dès 16h30, c'est une visite guidée de la collégiale Saint-Georges et Saint-Aude qui vous sera proposée.
1: Une visite qui vous emmènera à la découverte de deux trésors d'art religieux classés. Le sarcophage mérovingien du 8e siècle mettant en valeur d'incontestables qualités artistiques et la châsse magnifique exemple des différentes techniques d'orfèvrerie mosane du 13e siècle. Outre leur qualité artistique, découvrez le développement de l'édifice et de la localité d'Amé. Retrouvez les infos sur le site ccamé.be.
0: Et on termine cet agenda avec le festival L'Utopie de Warem.
1: Jusqu'au 30 septembre, la bibliothèque Pierre Perret et de nombreux partenaires locaux organisent ce festival qui vous permet d'assister à des ateliers, des conférences, des rencontres littéraires ou encore des ciné-débats pour un festival qui a pour but de donner du sens afin de sensibiliser sur les thématiques sociales et environnementales. Retrouvez toutes les infos sur la page Facebook de la bibliothèque Pierre Perret-Warem.
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0: Une seule vie, c'était Angèle sur LFM. Bougez pas, la suite, ce sera avec Coq Robin. Avec ce tube de l'année 1986, hein, The Promise You Made sur LFM.
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0: Bienvenue à vous qui nous rejoignez sur LFM, excellent réveil sur le Grand Liège, Matt Pokora, c'était Reflet. Vous tombez bien puisque c'est l'horoscope de Serge Ducas. Amandine, on commence avec les béliers, on parle sentiments.
1: Un vent joyeux souffle sur votre vie sentimentale, vous privilégiez les paroles sincères et les moments qui rapprochent.
0: Avec de nouvelles opportunités pour les taureaux.
1: Au travail, votre imagination ouvre de nouvelles portes. Plus souple et audacieux, vous trouvez une réponse là où personne ne l'attendait.
0: Vous allez communiquer les gémeaux.
1: En couple, vous avez envie de parler, d'écouter et de mieux comprendre l'autre. Une discussion légère pourrait dissiper un petit malentendu.
0: Ralentissez les cancers.
1: Vous ressentez le besoin de lever le pied au travail. Ralentir un peu vous permettra de retrouver votre efficacité sans vous épuiser.
0: Vous êtes dynamique, les lions.
1: Votre dynamisme rassemble les bonnes volontés. Une idée commune pourrait rapidement prendre forme grâce à votre belle force de conviction.
0: Vous avez du bon sens, les vierges.
1: Votre bon sens est mouche. Vos propositions séduisent votre entourage et vous gagnez facilement l'adhésion de ceux qui vous écoutent.
0: C'est totalement clair pour les balances.
1: Vous tranchez sans passer des heures à hésiter. Votre esprit est clair et une décision prise rapidement pourrait vous libérer d'un poids.
0: Du renouveau pour les scorpions.
1: Votre avenir professionnel prend un nouveau tournant. Vous laissez derrière vous ce qui ne vous convient plus et vous osez viser ailleurs.
0: Quelques projets pour les sagittaires.
1: Votre vie relationnelle retrouve des couleurs. Projets en duo, rapprochement ou jolies rencontres apportent du mouvement à votre journée.
0: N'hésitez pas à improviser, les capricornes.
1: Votre organisation est impeccable, mais vous rêvez aussi d'un peu de nouveauté. Accordez-vous une petite marche pour improviser.
0: Votre cœur se réveille, les Verseaux.
1: Célibataire, vous vous laissez séduire par une rencontre pétillante et sans chercher à tout contrôler.
0: Et pour terminer, les poissons, place au partage.
1: Vos proches occupent une place centrale. Vous revenez à ce qui compte vraiment et vous partagez de précieux moments remplis de douceur.
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c'est la neige au Sahara, c'est Rangoon ce matin sur LFM. Tiens, un petit mot du festival L'Utopie de Warhem qui est organisé en ce moment et jusqu'au 30 septembre avec la bibliothèque Pierre Perret, de nombreux partenaires locaux qui organisent ce festival qui vous permet d'assister à des ateliers, des conférences, des rencontres littéraires ou encore des ciné-débats pour un festival qui a pour but de donner du sens afin de sensibiliser sur les thématiques sociales et environnementales. Si vous désirez plus d'infos, vous allez sur la page Facebook de la bibliothèque Pierre Perret. C'est le festival L'Utopie de Warhem et c'est jusqu'à la fin du mois.

La Vita, le nouveau titre d'Oria sur LFM. L'info nous arrive dans quelques minutes, hein. Ce sera 7h avec Renaud Dubois. Et puis là, j'aimerais vous parler du programme de la mi-temps ce soir, comme chaque jeudi, entre 21h et 22h, avec Joachim Gilles. On parlera futsal avec le futsal Team Liège et l'occasion de retrouver le nouveau coach Zico et l'un des joueurs phares de l'équipe, Alal Messaoudi, qui seront donc en invité dans la mi-temps ce soir aux côtés de Joachim. Et puis on n'oublie pas Pascal Croux qui sera là en fin d'émission pour évoquer les principales affiches foot du week-end sur le Grand Liège. Voilà pour la mi-temps, ce sera tout à l'heure dès 22h.

0: retrouve Renaud Dubois. Bonjour Renaud.
1: Bonjour Fred, bonjour à tous. Alors que le conclave budgétaire bat son plein au niveau fédéral, le MR présente son plan pour relancer l'économie. La stratégie s'articule autour de quelques dizaines de mesures, dont des quick wins, des décisions rapides, activables sans réforme de fond et dont l'impact serait immédiat. Il est notamment question d'une dispense de précompte professionnel dans les secteurs stratégiques, d'une diminution de la TVA sur les constructions neuves, d'un gel des taux de TVA et d'accises sur les produits énergétiques, de simplification administrative en particulier pour les petites et moyennes entreprises, ou encore de l'extension des flexi-jobs aux indépendants. Cette stratégie sera déposée ce jeudi sur la table des discussions budgétaires. Le procès d'assises de Nicolas Hulens entre dans le vif du sujet ce jeudi. La cour d'assises du Brabant Wallon a formé lundi le jury pour ce procès. Nicolas Hulens est accusé d'avoir assassiné sa belle-mère abattue par balle en mars 2023 à Ohain. Peu après les faits, il s'était rendu au commissariat et avait reconnu être l'auteur des tirs. Il a toutefois toujours nié toute préméditation. La question de la préméditation sera l'un des enjeux principaux de ce procès. La Russie ne va pas faire de pause dans sa guerre avec l'Ukraine. C'est ce qu'a affirmé mercredi le chef de la diplomatie russe Sergueï Lavrov au Conseil de sécurité de l'ONU. Mardi, Volodymyr Zelensky avait demandé un moratoire sur les installations énergétiques pendant l'hiver dans la guerre entre les deux pays. Le président ukrainien Volodymyr Zelensky a dénoncé mercredi à la tribune de l'ONU la folie meurtrière du président russe Vladimir Poutine, exhortant ses alliés à maintenir les sanctions contre Moscou, seule manière de couper le robinet de la guerre. Toujours à l'Assemblée générale de l'ONU, les patrons d'Anthropic et d'OpenAI appellent à la vigilance et à la coopération dans le domaine de l'intelligence artificielle. Pour la première fois, les patrons des grandes entreprises d'intelligence artificielle ont pris la parole devant les Nations Unies. Ces derniers ont listé les incidents récents liés à l'IA et les risques qu'elle peut représenter en cas d'utilisation malveillante ou de perte de contrôle. Ils appellent à la coopération dans le domaine et à un ralentissement des développements. En football féminin, OHL démarre sa campagne européenne en Champions League par un partage avec l'AS Roma. Les joueuses louvanistes ont fait un nul blanc hier sur leur terrain. Les louvanistes se déplaceront au Paris Saint-Germain jeudi prochain pour disputer la deuxième journée de phase de ligue de la plus grande compétition européenne. La Belgique quitte l'Euro de volley en quart de finale. Les Red Dragons ont été battus par la Slovénie. Les joueurs belges ont été battus en 4 manches. Voilà qui clôture ces informations. Tout de suite, retour à l'Ardent Réveil avec Fred.

0: Gilo et David Guetta, c'était Save Me Tonight sur LFM.
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0: Excellent début de journée, bienvenue.
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0: Avec les Anatole qui sont à l'honneur en ce jeudi 24 septembre. Bonne fête à vous. Aujourd'hui, c'est la journée mondiale du migrant et du réfugié. C'est aussi la journée mondiale contre les brevets logiciels. Côté événement, on repart en 1948. C'était le 24 septembre, la création de la marque Honda. 1991, la sortie d'un album culte signé Nirvana. C'était Nevermind. On y retrouvait notamment ceci. Smells Like Teen Spirit. Et puis il y a tout juste 22 ans, nous quittait François Sagan, l'âge de 69 ans, surnommé le charmant petit monstre qui avait été révélé d'ailleurs avec son premier roman Bonjour Tristesse. Happy birthday si vous êtes né un 24 septembre, comme l'acteur français Pierre Cosso, il a 65 ans. Puis c'est aussi l'anniversaire du réalisateur espagnol Pedro Almodovar. Il fête ses 77 ans.

0: Jennifer, c'était Je danse sur LFM.
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0: Et on reprend une nouvelle fois les mêmes ingrédients qu'hier, hein, du côté de la couleur du temps pour ce jeudi, Renaud.
3: Et oui, Fred, nous aurons de la grisaille matinale pour débuter la journée, comme hier. Ensuite, une fois la grisaille dissipée, nous retrouverons une nébulosité variable sur toutes les régions avant midi, avec davantage de nuages élevés. Après-midi, le soleil dominera encore davantage le ciel sous des maxima de 19 degrés, ce qui reste exceptionnellement chaud pour la saison. Ce matin, le thermomètre indique 13 degrés à Liège, Ewine, Prétin-Lau, Verlaine, Villers-le-Bouillet, Fexlau, Clocher, Gers et Quisney.
0: Belle journée sur LFM, Renaud, on te retrouve dans une vingtaine de minutes et comme chaque jour, on fera le point sur l'actu du Grand Liège.
3: A tout à l'heure, Fred.
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0: Et elle se lançait en solo il y a tout juste 25 ans, notamment avec la reprise de ce classique disco des Weezer Girls. C'est Jerry Halliwell avec It's a Raining Man sur LFM. On va faire un point sur vos conditions de circulation dans quelques minutes. Et là, on retrouve Amandine avec ses bons plans sortis.
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0: Et on démarre cet agenda avec le concert d'Arcane à voir ce samedi à 20h à la Caserne Funk.
2: Arcane, le groupe vocal qui fusionne la puissance du chant collectif avec l'énergie brute du rock et du hard rock, vous donne rendez-vous pour un concert inoubliable. Ce cœur de 200 voix réinvente les standards du rock et du hard rock en brisant les clichés et en révélant toute la force émotionnelle de ces genres qui sont trop souvent méconnus pour un show vibrant, organique et électrisant qui transcende les frontières du chant choral traditionnel et qui vous emporte dans une véritable aventure musicale mais aussi humaine. Retrouvez les infos sur le site Festival de Liège.be.
0: À Angleur, toujours pour ce samedi, ne manquez pas les journées du patrimoine du château de Peyralta.
2: L'occasion de découvrir 4 expositions, mais aussi un atelier d'écriture de chansons détournées pour un moment de création collective, afin de réécrire des tubes célèbres sous un angle engagé, et en soirée, un karaoké collectif et engagé qui vous fera chanter les grands classiques revisités qui abordent des thèmes comme la justice sociale, la démocratie et la place des femmes. Retrouvez les infos sur le site centreculturelourtemeuse.eu.
0: On prend la direction de Fléron avec l'espace culture qui va vous proposer ce samedi à 20h. Le coach d'Angèle Ramos-Sanchez.
2: Voulez-vous coacher avec moi? C'est avec ce slogan rien provocateur qu'Angèle Ramos-Sanchez vous invite à une conférence qui va vous transformer. Votre vie est banale, l'amour ne vous sourit plus, au boulot vous manquez de reconnaissance, vous ne savez plus ce que le mot bonheur veut dire. En clair, votre existence est un échec. Le coach vous démontrera que vous allez réussir parce que vous êtes extraordinaire, unique et exceptionnel. Retrouvez les infos sur le site culture.fleron.be.
0: Et on termine avec cette balade qui sera organisée ce samedi dès 13h30 à travers les friches industrielles.
2: Embarquez pour un voyage entre mémoire et avenir, entre vestiges qui imposent le respect et horizons qui s'ouvrent en grand. Guidé par Betty, vous traverserez ces espaces qui ont marqué l'histoire industrielle de ce Rhin. D'anciens ateliers aux infrastructures réinventées, en passant par des fresques qui racontent autrement l'identité du lieu. Chaque arrêt est une pièce du puzzle qui compose la transformation de la ville. Un rendez-vous fixé à 13h30 ce samedi sur l'esplanade de la mairie d'Ougré. Retrouvez les infos sur le site sihserein.be.
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0: noter la date, hein. Le 12 décembre, elle se produira à l'OM de Sorin, c'est Mintissa sur LFM avec les enfants difficiles.
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0: Avec un gros point noir à vous signaler dans la région de Flémalle, avec tout d'abord la modernisation du tunnel de Flémalle, hein. C'est le chantier le plus critique actuellement, avec une bande qui reste disponible dans chaque sens, et votre vitesse qui est limitée à 30 km/h, mais aussi la réfection du pont barrage d'Ivoramet qui pose pas mal d'embarras de circulation. Si vous circulez en cité ardente, méfiance du côté de la rue de Visée, puis des travaux toujours à la hauteur du pont de Fragné. Sur nos autoroutes, notamment sur le 25 entre Beaufailly et Esprimont, vous roulez sur une seule voie en direction de Liège avec des embarras de circulation pendant les heures de pointe et une vitesse limitée à 50 km/h. Dans l'autre sens, votre vitesse est limitée à 70 km/h. Attention, puisqu'il y a un lidar sur place, et puis le rappel de ce chantier au niveau de la 604 dans l'échangeur de Grasse-Logne en direction de l'E42. L'accès reste fermé. Bonne route et prudence.

0: Et je danse le Mi à Kenaton, le groupe IAM sur LFM. L'actu du Grand Liège à suivre, et puis juste après on retrouvera la Madone avec Open Your Heart sur LFM. 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
0: Le Zoom Région, c'est avec Renaud Dubois. Bonjour Renaud.
5: Bonjour Fred, bonjour à tous. 391 emplois maintenus chez Ikambi après une reprise surprise interroge les syndicats. Ikambi, qui emploie environ 500 personnes au Val-Benoît à Liège, a été déclaré en faillite mardi par le tribunal de l'entreprise de Liège. Mais dans la foulée, son activité a été reprise par Isui Europe, une reprise qui permet de maintenir 391 emplois selon la direction, mais qui laisse aussi 86 employés contractuels sur le carreau. Une situation qui suscite de nombreuses questions du côté de la CNE et du 7K. Les représentants des travailleurs dénoncent avant tout une absence de concertation préalable. Pour les deux organisations syndicales, cette procédure de faillite s'est déroulée sans dialogue social. Elles veulent désormais comprendre comment les choses ont été décidées et surtout sur quels critères certains travailleurs ont été repris et d'autres pas. La fermeture de la chaussée de Marche prolongée à Neupré jusqu'à ce soir. Ce sont les conséquences de l'incendie qui s'est déclaré sur une remorque où étaient entreposés des ballots de foin dans la nuit de mardi à mercredi. Alors que la réouverture était initialement prévue mercredi midi, la route restera finalement fermée jusqu'à ce jeudi au plus tard 18h. L'incendie a nécessité une importante intervention des secours et laissé derrière lui plusieurs dizaines de mètres de résidus à nettoyer. Des cendres, des résidus de foin et différents déchets se sont retrouvés dispersés sur la voirie. Un nettoyage complet s'impose donc avant de permettre aux automobilistes de reprendre possession des lieux. Les raisons de cet incendie ne sont pas encore clairement connues, mais la piste criminelle est envisagée, même si aucune conclusion ne peut encore être tirée. Le pont de la rue Haï sera fermé pendant plus d'un an à Grasse-Ologne en raison de travaux. Dès lundi, ce pont qui enjambe la ligne de chemin de fer à Grasse-Ologne sera fermé à la circulation afin d'être démoli puis reconstruit. Le chantier doit se poursuivre jusqu'au 31 octobre 2027, nous indique la Meuse. Pendant toute la durée du chantier, aucun véhicule, vélo ou piéton ne pourra franchir le pont. Des déviations seront mises en place. L'accès aux habitations restera toutefois possible. Un accès spécifique sera notamment maintenu pour les riverains de la rue Haï pendant toute la durée du chantier. Des canards qui meurent par dizaines, voire par centaines de la commune de Clavier inquiètent les habitants. À Saint-Fontaine, des milliers de faisans et de canards sont lâchés pour la chasse. Mais depuis plusieurs semaines, les habitants retrouvent aussi de nombreux oiseaux morts. Lâcher des faisans ou des canards pour la chasse au petit gibier est une pratique autorisée en Wallonie sous certaines conditions. Selon les chiffres communiqués par l'AFSCA, 33 000 faisans et 12 000 canards avaient été recensés l'an dernier entre le Hoyou et Saint-Fontaine. Mais cette année, beaucoup d'entre eux meurent avant même de croiser le chemin des chasseurs. Face à la mortalité constatée, le service public de Wallonie a réalisé des prélèvements début septembre. Les analyses ont écarté la grippe aviaire. Un canard colvert s'est toutefois révélé positif au botulisme. Ce résultat ne permet pas à lui seul d'expliquer la mortalité des nombreux faisans retrouvés morts. La cause de leur décès reste donc à ce stade indéterminée. C'est là-dessus que se clôture ce Zoom Région. Tout de suite, retour à l'Ardent Réveil avec Fred.

0: Internet qui sait. 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
1: C'était sorti il y a 20 ans, c'est devenu culte. Depuis, jeune demoiselle, Diams sur LFM. L'horoscope de Serge Ducas avec Amandine. On commence avec les béliers, on parle sentiments.
2: Un vent joyeux souffle sur votre vie sentimentale. Vous privilégiez les paroles sincères et les moments qui rapprochent.
1: Avec de nouvelles opportunités pour les taureaux.
2: Au travail, votre imagination ouvre de nouvelles portes. Plus souple et audacieux, vous trouvez une réponse là où personne ne l'attendait.
1: Vous allez communiquer, les gémeaux.
2: En couple, vous avez envie de parler, d'écouter et de mieux comprendre l'autre. Une discussion légère pourrait dissiper un petit malentendu.
1: Ralentissez les cancers.
2: Vous ressentez besoin de lever le pied au travail. Ralentir un peu vous permettra de retrouver votre efficacité sans vous épuiser.
1: Vous êtes dynamique, les lions.
2: Votre dynamisme rassemble les bonnes volontés. Une idée commune pourrait rapidement prendre forme grâce à votre belle force de conviction.
1: Vous avez du bon sens, les vierges.
2: Votre bon sens est mouche. Vos propositions séduisent votre entourage et vous gagnez facilement l'adhésion de ceux qui vous écoutent.
1: C'est totalement clair pour les balances.
2: Vous tranchez sans passer des heures à hésiter. Votre esprit est clair et une décision prise rapidement pourrait vous libérer d'un poids.
1: Du renouveau pour les scorpions.
2: Votre avenir professionnel prend un nouveau tour. Non, vous laissez derrière vous ce qui ne vous convient plus et vous osez viser ailleurs.
1: Quelques projets pour les sagittaires.
2: Votre vie relationnelle retrouve des couleurs, projets en duo, rapprochement ou jolies rencontres apportent du mouvement à votre journée.
1: N'hésitez pas à improviser, les capricornes.
2: Votre organisation est impeccable, mais vous rêvez aussi d'un peu de nouveauté. Accordez-vous une petite marche pour improviser.
1: Votre cœur se réveille, les Verseaux.
2: Célibataire, vous vous laissez séduire par une rencontre pétillante et sans chercher à tout contrôler.
1: Et pour terminer, les poissons, place au partage.
2: Vos proches occupent une place centrale, vous revenez à ce qui compte vraiment et vous partagez de précieux moment rempli de douceur.
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Avant de partir évangélie à l'instant sur LFM, ce week-end, Liège Expo accueille la Japan Day, une convention dédiée à la culture japonaise, avec les mangas, les cosplays, la musique, l'art, les loisirs, quelques 10 000 mètres carrés, avec quelques 70 artistes, des exposants, un village traditionnel, un espace gaming XXL, et puis un espace automobile. Le programme de ce week-end, il y aura des concours de cosplay, des comédiens de doublage, dont la voix française de Sangoku, des animations et puis des concerts, dont un show spécial du studio Ghibli. Voilà, c'est tout au long de ce week-end, c'est samedi et dimanche à Liège Expo. Vous retrouvez les infos directement sur le site japan-day.com.

Tenor Sax Beat, c'était Alexandra Stant sur LFM. Bon, on va rejoindre 8h une info, avec notamment le retour de Vianney. On attend avec impatience son tout nouvel album. Il nous propose un premier single, un avant-goût de ce qui s'annonce, l'événement, le retour de Vianney qui vient d'être papa pour la deuxième fois. Et

0: retrouve Renaud Dubois. Bonjour Renaud.
1: Bonjour Fred, bonjour à tous. Alors que le conclave budgétaire bat son plein au niveau fédéral, le MR présente son plan pour relancer l'économie. La stratégie s'articule autour de quelques dizaines de mesures, dont des quick wins, des décisions rapides, activables sans réforme de fond et dont l'impact serait immédiat. Il est notamment question d'une dispense de précompte professionnel dans les secteurs stratégiques, d'une diminution de la TVA sur les constructions neuves, d'un gel des taux de TVA et d'accises sur les produits énergétiques, de simplification administrative en particulier pour les petites et moyennes entreprises, ou encore de l'extension des flexi-jobs aux indépendants. Cette stratégie sera déposée ce jeudi sur la table des discussions budgétaires. Le procès d'assises de Nicolas Hulens entre dans le vif du sujet ce jeudi. La cour d'assises du Brabant Wallon a formé lundi le jury pour ce procès. Nicolas Hulens est accusé d'avoir assassiné sa belle-mère abattue par balle en mars 2023 à Ohain. Peu après les faits, il s'était rendu au commissariat et avait reconnu être l'auteur des tirs. Il a toutefois toujours nié toute préméditation. La question de la préméditation sera l'un des enjeux principaux de ce procès. La Russie ne va pas faire de pause dans sa guerre avec l'Ukraine, c'est ce qu'a affirmé mercredi le chef de la diplomatie russe Sergueï Lavrov au Conseil de sécurité de l'ONU. Mardi, Volodymyr Zelensky avait demandé un moratoire sur les installations énergétiques pendant l'hiver dans la guerre entre les deux pays. Le président ukrainien Volodymyr Zelensky a dénoncé mercredi à la tribune de l'ONU la folie meurtrière du président russe Vladimir Poutine, exhortant ses alliés à maintenir les sanctions contre Moscou, seule manière de couper le robinet de la guerre. Toujours à l'Assemblée générale de l'ONU, les patrons d'Anthropic et d'OpenAI appellent à la vigilance et à la coopération dans le domaine de l'intelligence artificielle. Pour la première fois, les patrons des grandes entreprises d'intelligence artificielle ont pris la parole devant les Nations Unies. Ces derniers ont listé les incidents récents liés à l'IA et les risques qu'elle peut représenter en cas d'utilisation malveillante ou de perte de contrôle. Ils appellent à la coopération dans le domaine et à un ralentissement des développements. En football féminin, OHL démarre sa campagne européenne en Champions League par un partage avec l'AS Roma. Les joueuses louvanistes ont fait un nul blanc hier sur leur terrain. Les louvanistes se déplaceront au Paris Saint-Germain jeudi prochain pour disputer la deuxième journée de phase de ligue de la plus grande compétition européenne. La Belgique quitte l'Euro de volley en quart de finale. Les Red Dragons ont été battus par la Slovénie. Les joueurs belges ont été battus en 4 manches. Voilà qui clôture ces informations. Tout de suite, retour à l'Ardent Réveil avec Fred.

0: Feel Bad sur l'FM, c'était Lizzo.
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0: Et on est parti pour la troisième heure.
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0: Avec les Anatoles qui sont à l'honneur en ce jeudi 24 septembre. Bonne fête à vous. Aujourd'hui, c'est la journée mondiale du migrant et du réfugié. C'est aussi la journée mondiale contre les brevets logiciels. Côté événement, on repart en 1948. C'était le 24 septembre, la création de la marque Honda. 1991, la sortie d'un album culte signé Nirvana. C'était Nevermind. On y retrouvait notamment ceci. Smells Like Teen Spirit. Et puis il y a tout juste 22 ans, nous quittait François Sagan, l'âge de 69 ans, surnommé le charmant petit monstre qui avait été révélé d'ailleurs avec son premier roman Bonjour Tristesse. Happy birthday si vous êtes né un 24 septembre, comme l'acteur français Pierre Cosso, il a 65 ans. Puis c'est aussi l'anniversaire du réalisateur espagnol Pedro Almodovar. Il fête ses 77 ans.

0: Emmanuel Moir, c'était Beau Malheur sur LFM.
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0: Et on reprend une nouvelle fois les mêmes ingrédients qu'hier, du côté de la couleur du temps pour ce jeudi, Renaud.
3: Et oui, Fred, nous aurons de la grisaille matinale pour débuter la journée, comme hier. Ensuite, une fois la grisaille dissipée, nous retrouverons une nébulosité variable sur toutes les régions avant midi, avec davantage de nuages élevés. Après-midi, le soleil dominera encore davantage le ciel sous des maxima de 19 degrés, ce qui reste exceptionnellement chaud pour la saison. Ce matin, le thermomètre indique 13 degrés à Liège, Ewine, Prétinlo, Verlaine, Villers-le-Bouillet, Fexlo, Clocher, Gers et Quisney.
0: Belle journée sur LFM, Renaud, on te retrouve dans une vingtaine de minutes et comme chaque jour, on fera le point sur l'actu du Grand Liège.
3: A tout à l'heure, Fred.
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0: Excellent début de journée, Shakira Burna Boy sur LFM, c'était Die Die.
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0: Avec un gros point noir à vous signaler dans la région de Flémalle, avec tout d'abord la modernisation du tunnel de Flémalle. C'est le chantier le plus critique actuellement, avec une bande qui reste disponible dans chaque sens, et votre vitesse qui est limitée à 30 km/h, mais aussi la réfection du pont barrage d'Ivoramé qui pose pas mal d'embarras de circulation. Si vous circulez en cité ardente, méfiance du côté de la rue de Visée, puis des travaux toujours à la hauteur du pont de Fragné. Sur nos autoroutes, notamment sur le 25 entre Beaufailly et Esprimont, vous roulez sur une seule voie en direction de Liège avec des embarras de circulation pendant les heures de pointe et une vitesse limitée à 50 km/h. Dans l'autre sens, votre vitesse est limitée à 70 km/h. Attention, puisqu'il y a un lidar sur place. Et puis le rappel de ce chantier au niveau de la 604 dans l'échangeur de Grasse-Logne en direction de l'E42. L'accès reste fermé. Bonne route et prudence.

0: extrait du dernier album studio de Jean-Jacques Goldman, hein, qui était sorti il y a pratiquement 25 ans, et 25 ans d'absence, hein, mine de rien. C'était Chanson pour les pieds, avec les choses sur LFM.
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0: On démarre cet agenda avec le 20e rassemblement des géants de Tilf et le 9e festival de la marionnette. Ce sera pour ce dimanche.
2: Un après-midi festif qui ne laissera personne indifférent. Dès midi, assister au montage et admirer une exposition des géants. Assister également au spectacle de marionnettes avant l'ouverture officielle à 14h du rassemblement de géants accompagné de danse folklorique. Dès 15h, place au clou du spectacle, le défilé des 40 géants. Retrouvez les infos sur le site esneux.be.
0: À Moire, ce dimanche, ne manquez pas le marathon de Lourdes.
2: Que vous soyez coureur confirmé ou amateur de défis sportifs, venez vivre une expérience unique au cœur de la vallée de Lourdes. Plusieurs distances vous seront proposées afin que chacun puisse participer à son rythme. Un marathon de 42 km, un semi-marathon de 21 km, des courses de 6 et 10 km, sans oublier la course enfant pour les plus jeunes sportifs. Entre paysages naturels, ambiance conviviale et dépassement de soi, cet événement promet une journée riche en émotions. Retrouvez des infos sur la page Facebook de l'Office de Tourisme de Hamoir.
0: Le Centre Culturel de Flémal vous présentera ce samedi l'ouverture de sa nouvelle saison avec un spectacle à découvrir qui s'appelle Chauve.
2: Et pour l'occasion, c'est un spectacle hors du commun qui vous sera proposé à 20h15. Chauve est un stand-up à la fois drôle et tendre, délicat et sans concession. Sur scène, Blanquette Lagoulue démonte le patriarcat en chanson détournée, convoquant France Gall ou Helmut Fritz pour faire résonner son histoire. Celle d'un corps hors cadre, d'une voix en transformation et d'un être qui cherche à s'inventer loin des normes. Entre confidences, humour et récits personnels, Blanquette transforme ses failles en manifeste sensible, sa calvitie en ornement et le cabaret en espace de lutte partagée. Retrouvez toutes les infos sur le site ccflemal.be.
0: Ce dimanche à mai, dès 16h30, c'est une visite guidée de la collégiale Saint-Georges et Saint-Aude qui vous sera proposée.
2: Une visite qui vous emmènera à la découverte de deux trésors d'art religieux classés. Le sarcophage mérovingien du 8e siècle mettant en valeur d'incontestables qualités artistiques et la châsse magnifique exemple des différentes techniques d'orfèvrerie mosane du 13e siècle. Outre leur qualité artistique, découvrez le développement de l'édifice et de la localité d'Amé. Retrouvez les infos sur le site ccamé.be.
0: Et on termine cet agenda avec le festival L'Utopie de Warem.
2: Jusqu'au 30 septembre, la bibliothèque Pierre Perret et de nombreux partenaires locaux organisent ce festival qui vous permet d'assister à des ateliers, des conférences, des rencontres littéraires ou encore des ciné-débats pour un festival qui a pour but de donner du sens afin de sensibiliser sur les thématiques sociales et environnementales. Retrouvez toutes les infos sur la page Facebook de la bibliothèque Pierre Perret-Warem.
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0: dernier Zazi, c'était peu importe sur LFM. La suite, ce sera avec Rick James. Super Freak. Juste après l'actu du Grand Liège. 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
0: Le Zoom Région, c'est avec Renaud Dubois. Bonjour Renaud.
4: Bonjour Fred, bonjour à tous. 391 emplois maintenus chez Icambi après une reprise surprise, interroge les syndicats. Icambi, qui emploie environ 500 personnes au Val-Benoît à Liège, a été déclaré en faillite mardi par le tribunal de l'entreprise de Liège. Mais dans la foulée, son activité a été reprise par Isui Europe, une reprise qui permet de maintenir 391 emplois selon la direction, mais qui laisse aussi 86 employés contractuels sur le carreau. Une situation qui suscite de nombreuses questions du côté de la CNE et du 7K. Les représentants des travailleurs dénoncent avant tout une absence de concertation préalable. Pour les deux organisations syndicales, cette procédure de faillite s'est déroulée sans dialogue social. Elles veulent désormais comprendre comment les choses ont été décidées et surtout sur quels critères certains travailleurs ont été repris et d'autres pas. La fermeture de la chaussée de Marche prolongée à Neupré jusqu'à ce soir. Ce sont les conséquences de l'incendie qui s'est déclaré sur une remorque où étaient entreposés des ballots de foin dans la nuit de mardi à mercredi. Alors que la réouverture était initialement prévue mercredi midi, la route restera finalement fermée jusqu'à ce jeudi au plus tard 18h. L'incendie a nécessité une importante intervention des secours et laissé derrière lui plusieurs dizaines de mètres de résidus à nettoyer. Des cendres, des résidus de foin et différents déchets se sont retrouvés dispersés sur la voirie. Un nettoyage complet s'impose donc avant de permettre aux automobilistes de reprendre possession des lieux. Les raisons de cet incendie ne sont pas encore clairement connues, mais la piste criminelle est envisagée, même si aucune conclusion ne peut encore être tirée. Le pont de la rue Haï sera fermé pendant plus d'un an à Grasse-Ologne en raison de travaux. Dès lundi, ce pont qui enjambe la ligne de chemin de fer à Grasse-Ologne sera fermé à la circulation afin d'être démoli puis reconstruit. Le chantier doit se poursuivre jusqu'au 31 octobre 2027, nous indique la Meuse. Pendant toute la durée du chantier, aucun véhicule, vélo ou piéton ne pourra franchir le pont. Des déviations seront mises en place. L'accès aux habitations restera toutefois possible. Un accès spécifique sera notamment maintenu pour les riverains de la rue Haï pendant toute la durée du chantier. Des canards qui meurent par dizaines, voire par centaines de la commune de Clavier inquiètent les habitants. À Saint-Fontaine, des milliers de faisans et de canards sont lâchés pour la chasse. Mais depuis plusieurs semaines, les habitants retrouvent aussi de nombreux oiseaux morts. Lâcher des faisans ou des canards pour la chasse au petit gibier est une pratique autorisée en Wallonie sous certaines conditions. Selon les chiffres communiqués par l'AFSCA, 33 000 faisans et 12 000 canards avaient été recensés l'an dernier entre le Hoyou et Saint-Fontaine. Mais cette année, beaucoup d'entre eux meurent avant même de croiser le chemin des chasseurs. Face à la mortalité constatée, le service public de Wallonie a réalisé des prélèvements début septembre. Les analyses ont écarté la grippe aviaire. Un canard colvert s'est toutefois révélé positif au botulisme. Ce résultat ne permet pas à lui seul d'expliquer la mortalité des nombreux faisans retrouvés morts. La cause de leur décès reste donc à ce stade indéterminée. C'est là-dessus que se clôture ce Zoom Région. Tout de suite, retour à l'Ardent Réveil avec Fred.

0: Amour sans censure, c'était Oshi sur LFM et justement on va notamment parler amour avec l'horoscope de Serge Ducas. Amandine, on commence avec les béliers, on va parler sentiments.
1: Un vent joyeux souffle sur votre vie sentimentale, vous privilégiez les paroles sincères et les moments qui rapprochent.
0: Avec de nouvelles opportunités pour les taureaux.
1: Au travail, votre imagination ouvre de nouvelles portes, plus souple et audacieux, vous trouvez une réponse là où personne ne l'attendait.
0: Vous allez communiquer les gémeaux.
1: En couple, vous avez envie de parler, d'écouter et de mieux comprendre l'autre, une discussion légère pourrait dissiper un petit malentendu.
0: Ralentissez les cancers.
1: Vous ressentez le besoin de lever le pied au travail. Ralentir un peu vous permettra de retrouver votre efficacité sans vous épuiser.
0: Vous êtes dynamique, les lions.
1: Votre dynamisme rassemble les bonnes volontés. Une idée commune pourrait rapidement prendre forme grâce à votre belle force de conviction.
0: Vous avez du bon sens, les vierges.
1: Votre bon sens est mouche. Vos propositions séduisent votre entourage et vous gagnez facilement l'adhésion de ceux qui vous écoutent.
0: C'est totalement clair pour les balances.
1: Vous tranchez sans passer des heures à hésiter. Votre esprit est clair et une décision prise rapidement pourrait vous libérer d'un poids.
0: Du renouveau pour les scorpions.
1: Votre avenir professionnel prend un nouveau tournant. Vous laissez derrière vous ce qui ne vous convient plus et vous osez viser ailleurs.
0: Quelques projets pour les sagittaires.
1: Votre vie relationnelle retrouve des couleurs. Projets en duo, rapprochement ou jolies rencontres apportent du mouvement à votre journée.
0: N'hésitez pas à improviser les capricornes.
1: Votre organisation est impeccable, mais vous rêvez aussi d'un peu de nouveauté. Accordez-vous une petite marche pour improviser.
0: Votre cœur se réveille, les Verseaux.
1: Célibataire, vous vous laissez séduire par une rencontre pétillante et sans chercher à tout contrôler.
0: Et pour terminer, les poissons, place au partage.
1: Vos proches occupent une place centrale. Vous revenez à ce qui compte vraiment et vous partager de précieux moments remplis de douceur.
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C'est Claudio Capéo ce matin sur les faits, mec. Tant que rien ne m'arrête, si vous êtes au volant, prudence et patience, si vous êtes au ralenti. Tiens, ce dimanche, dès 16h30, c'est une visite guidée de la collégiale Saint-Georges et Saint-Aude qui vous sera proposée. Une visite qui va vous emmener à la découverte de deux trésors d'art religieux cassés. Le sarcophage mérovingien du 8e siècle qui met en valeur d'incontestables qualités artistiques et la chasse. Magnifique exemple des différentes techniques d'orfèvrerie mosane du 13e siècle. Outre leur qualité artistique, vous allez découvrir le développement du culte de Saint-Aude, de l'édifice et de la localité d'Amé. Voilà, c'est ce dimanche, c'est à 16h30. Vous retrouvez toutes les infos via le site ccamé.be.

La dance des 90s sur LFM avec N People et Moving On Up. L'info de 9h arrive dans quelques minutes avec Renaud Dubois. Et puis un petit mot de la mi-temps que vous retrouverez tout à l'heure entre 19h et 20h. Le programme de ce soir, on parlera futsal avec le futsal team Liège-Soumagne. Et on aura le grand plaisir d'accueillir deux invités, Zico, le nouveau coach, et puis l'un des joueurs phares de l'équipe, Adal Messaoudi. Voilà pour les deux invités de Joachim Gilles. Et puis on n'oublie pas aussi Pascal Croux qui sera là pour évoquer les principales affiches foot du week-end. 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

0: retrouve Renaud Dubois. Bonjour Renaud.
1: Bonjour Fred, bonjour à tous. Alors que le conclave budgétaire bat son plein au niveau fédéral, le MR présente son plan pour relancer l'économie. La stratégie s'articule autour de quelques dizaines de mesures, dont des quick wins, des décisions rapides, activables sans réforme de fond et dont l'impact serait immédiat. Il est notamment question d'une dispense de précompte professionnel dans les secteurs stratégiques, d'une diminution de la TVA sur les constructions neuves, d'un gel des taux de TVA et d'accises sur les produits énergétiques, de simplification administrative en particulier pour les petites et moyennes entreprises, ou encore de l'extension des flexi-jobs aux indépendants. Cette stratégie sera déposée ce jeudi sur la table des discussions budgétaires. Le procès d'assises de Nicolas Hulens entre dans le vif du sujet ce jeudi. La cour d'assises du Brabant Wallon a formé lundi le jury pour ce procès. Nicolas Hulens est accusé d'avoir assassiné sa belle-mère abattue par balle en mars 2023 à Ohain. Peu après les faits, il s'était rendu au commissariat et avait reconnu être l'auteur des tirs. Il a toutefois toujours nié toute préméditation. La question de la préméditation sera l'un des enjeux principaux de ce procès. La Russie ne va pas faire de pause dans sa guerre avec l'Ukraine. C'est ce qu'a affirmé mercredi le chef de la diplomatie russe Sergueï Lavrov au Conseil de sécurité de l'ONU. Mardi, Volodymyr Zelensky avait demandé un moratoire sur les installations énergétiques pendant l'hiver dans la guerre entre les deux pays. Le président ukrainien Volodymyr Zelensky a dénoncé mercredi à la tribune de l'ONU la folie meurtrière du président russe Vladimir Poutine, exhortant ses alliés à maintenir les sanctions contre Moscou, seule manière de couper le robinet de la guerre. Toujours à l'Assemblée générale de l'ONU, les patrons d'Anthropic et d'OpenAI appellent à la vigilance et à la coopération dans le domaine de l'intelligence artificielle. Pour la première fois, les patrons des grandes entreprises d'intelligence artificielle ont pris la parole devant les Nations Unies. Ces derniers ont listé les incidents récents liés à l'IA et les risques qu'elle peut représenter en cas d'utilisation malveillante ou de perte de contrôle. Ils appellent à la coopération dans le domaine et à un ralentissement des développements. En football féminin, OHL démarre sa campagne européenne en Champions League par un partage avec l'AS Roma. Les joueuses louvanistes ont fait un nul blanc hier sur leur terrain. Les louvanistes se déplaceront au Paris Saint-Germain jeudi prochain pour disputer la deuxième journée de phase de ligue de la plus grande compétition européenne. La Belgique quitte l'Euro de volley en quart de finale. Les Red Dragons ont été battus par la Slovénie. Les joueurs belges ont été battus en 4 manches. Voilà qui clôture ces informations. Tout de suite, retour à l'Ardent Réveil avec Fred.

0: avec My Body Isn't Ready sur LFM.
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0: Alors que l'on entame déjà la quatrième et dernière heure de l'Ardent Réveil en ce jeudi. Nous sommes le 24 septembre. On fête les Anatoles aujourd'hui. On a deux journées mondiales à vous signaler, celle du migrant et du réfugié et la journée mondiale contre les brevets logiciels. Puis c'est peut-être votre anif aujourd'hui. Happy birthday si vous êtes né en 24 septembre comme l'acteur Pierre Cosso qu'on avait pu voir aux côtés de Sophie Marceau dans La Boum numéro 2. Il a 65 ans et le réalisateur espagnol Pedro Almodovar fait aujourd'hui ses 77 ans. On va retrouver dans quelques minutes Amandine avec ses bons plans sortis. Nous sommes jeudi, les grands temps, pensez au week-end qui arrive. Puis je vous parlerai boulot aussi tout à l'heure avec le Forum de Liège.

0: tous les mêmes. Stromae que vous retrouverez peut-être ce soir dans la playlist de 100% Belge sur LFM, ce sera dès 21h.
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0: Et on reprend une nouvelle fois les mêmes ingrédients qu'hier, hein, du côté de la couleur du temps pour ce jeudi, Renaud.
3: Et oui, Fred, nous aurons de la grisaille matinale pour débuter la journée, comme hier. Ensuite, une fois la grisaille dissipée, nous retrouverons une nébulosité variable sur toutes les régions avant midi, avec davantage de nuages élevés. Après-midi, le soleil dominera encore davantage le ciel sous des maxima de 19 degrés, ce qui reste exceptionnellement chaud pour la saison. Ce matin, le thermomètre indique 13 degrés à Liège et Wine près Tain-Lauverlaine, Villers-le-Bouillet, Fexlot, Clocher, Gers et Quisney.
0: Belle journée sur LFM, Renaud, on te retrouve dans une vingtaine de minutes et comme chaque jour, on fera le point sur l'actu du Grand Liège.
3: A tout à l'heure, Fred.
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0: in Love, Beyoncé, ce matin sur LFM, on se jeudi. Excellente matinée à nos côtés. On va retrouver l'offre d'emploi du jour dans un instant avec le Forum de Liège. Si vous êtes conseiller ou conseillère en orientation, ça va vous intéresser, tout comme les bons plans sortis d'Amandine.
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0: Et on démarre cet agenda avec le concert d'Arcane à voir ce samedi à 20h à la Caserne Funk.
2: Arcane, le groupe vocal qui fusionne la puissance du chant collectif avec l'énergie brute du rock et du hard rock, vous donne rendez-vous pour un concert inoubliable. Ce chœur de 200 voix réinvente les standards du rock et du hard rock en brisant les clichés et en révélant toute la force émotionnelle de ces genres qui sont trop souvent méconnus pour un show vibrant, organique et électrisant qui transcende les frontières du chant choral traditionnel et qui vous emporte dans une véritable aventure musicale mais aussi humaine. Retrouvez les infos sur le site Festival de Liège.be.
0: Angleur, toujours pour ce samedi, ne manquez pas les journées du patrimoine du château de Peyralta.
2: L'occasion de découvrir 4 expositions, mais aussi un atelier d'écriture de chansons détournées pour un moment de création collective, afin de réécrire des tubes célèbres sous un angle engagé, et en soirée, un karaoké collectif et engagé qui vous fera chanter les grands classiques revisités qui abordent des thèmes comme la justice sociale, la démocratie et la place des femmes. Retrouvez les infos sur le site centreculturelourthemeuse.eu.
0: On prend la direction de Fléron avec l'espace culture qui va vous proposer ce samedi à 20h. Le coach d'Angèle Ramos-Sanchez.
2: Voulez-vous coacher avec moi? C'est avec ce slogan rien provocateur qu'Angèle Ramos-Sanchez vous invite à une conférence qui va vous transformer. Votre vie est banale, l'amour ne vous sourit plus, au boulot vous manquez de reconnaissance, vous ne savez plus ce que le mot bonheur veut dire. En clair, votre existence est un échec. Le coach vous démontrera que vous allez réussir parce que vous êtes extraordinaire, unique et exceptionnel. Retrouvez les infos sur le site culture.fléron.be.
0: Et on termine avec cette balade qui sera organisée ce samedi dès 13h30 à travers les friches industrielles.
2: Embarqué pour un voyage entre mémoire et avenir, entre vestiges qui imposent le respect et horizons qui s'ouvrent en grand. Guidé par Betty, vous traverserez ces espaces qui ont marqué l'histoire industrielle de ce Rhin. D'anciens ateliers aux infrastructures réinventées, en passant par des fresques qui racontent autrement l'identité du lieu. Chaque arrêt est une pièce du puzzle qui compose la transformation de la ville. Un rendez-vous fixé à 13h30 ce samedi sur l'esplanade de la mairie d'Ougré. Retrouvez les infos sur le site sihserein.be.
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0: Le retour de l'info sur LFM, ce sera dans une dizaine de minutes avec Renaud Dubois. On fera le point sur l'actu du Grand Liège. Et puis côté musique ici, c'était Teddy Bear avec Chaussures Roses.
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0: Et avec la centrale des métiers de Liège qui recrute un conseiller ou une conseillère en orientation pour un CDI temps plein. Vous allez jouer un rôle clé dans le soutien des usagers tout au long de leur parcours de formation et professionnel. Vous allez assurer l'accueil et l'écoute du public en entretien individuel. Vous allez concevoir et animer des ateliers et des séances d'information à destination des usagers, ainsi que collaborer avec les partenaires du domaine. Ce que l'on vous demande, c'est de posséder un master ou un baccalauréat ou un diplôme similaire en ressources humaines et d'avoir une expérience d'au moins 5 ans. Et si vous désirez postuler, eh bien rendez-vous sur notre site.

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4: Zoom Région, c'est avec Renaud Dubois. Bonjour Renaud.
5: Bonjour Fred, bonjour à tous. 391 emplois maintenus chez Icambi après une reprise surprise interroge les syndicats. Icambi, qui emploie environ 500 personnes au Val-Benoît à Liège, a été déclaré en faillite mardi par le tribunal de l'entreprise de Liège. Mais dans la foulée, son activité a été reprise par Isui Europe, une reprise qui permet de maintenir 391 emplois selon la direction, mais qui laisse aussi 86 employés contractuels sur le carreau. Une situation qui suscite de nombreuses questions du côté de la CNE et du 7K. Les représentants des travailleurs dénoncent avant tout une absence de concertation préalable. Pour les deux organisations syndicales, cette procédure de faillite s'est déroulée sans dialogue social. Elles veulent désormais comprendre comment les choses ont été décidées et surtout sur quels critères certains travailleurs ont été repris et d'autres pas. La fermeture de la chaussée de Marche prolongée à Neupré jusqu'à ce soir. Ce sont les conséquences de l'incendie qui s'est déclaré sur une remorque où étaient entreposés des ballots de foin dans la nuit de mardi à mercredi. Alors que la réouverture était initialement prévue mercredi midi, la route restera finalement fermée jusqu'à ce jeudi au plus tard 18h. L'incendie a nécessité une importante intervention des secours et laissé derrière lui plusieurs dizaines de mètres de résidus à nettoyer. Des cendres, des résidus de foin et différents déchets se sont retrouvés dispersés sur la voirie. Le nettoyage complet s'impose donc avant de permettre aux automobilistes de reprendre possession des lieux. Les raisons de cet incendie ne sont pas encore clairement connues, mais la piste criminelle est envisagée, même si aucune conclusion ne peut encore être tirée. Le pont de la rue Haï sera fermé pendant plus d'un an à Grasse-Ologne en raison de travaux. Dès lundi, ce pont qui enjambe la ligne de chemin de fer à Grasse-Ologne sera fermé à la circulation afin d'être démoli puis reconstruit. Le chantier doit se poursuivre jusqu'au 31 octobre 2027, nous indique la Meuse. Pendant toute la durée du chantier, aucun véhicule, vélo ou piéton ne pourra franchir le pont. Des déviations seront mises en place. L'accès aux habitations restera toutefois possible. Un accès spécifique sera notamment maintenu pour les riverains de la rue Haï pendant toute la durée du chantier. Des canards qui meurent par dizaines, voire par centaines de la commune de Clavier inquiètent les habitants. À Saint-Fontaine, des milliers de faisans et de canards sont lâchés pour la chasse. Mais depuis plusieurs semaines, les habitants retrouvent aussi de nombreux oiseaux morts. Lâcher des faisans ou des canards pour la chasse au petit gibier est une pratique autorisée en Wallonie sous certaines conditions. Selon les chiffres communiqués par l'AFSCA, 33 000 faisans et 12 000 canards avaient été recensés l'an dernier entre le Hoyou et Saint-Fontaine. Mais cette année, beaucoup d'entre eux meurent avant même de croiser le chemin des chasseurs. Face à la mortalité constatée, le service public de Wallonie a réalisé des prélèvements début septembre. Les analyses ont écarté la grippe aviaire. Un canard colvert s'est toutefois révélé positif au botulisme. Ce résultat ne permet pas à lui seul d'expliquer la mortalité des nombreux faisans retrouvés morts. La cause de leur décès reste donc à ce stade indéterminée. C'est là-dessus que se clôture ce Zoom Région. Tout de suite, retour à l'Ardent Réveil avec Fred.

So easy to fall in love, Olivia Dean sur l'FM. Tiens, ce dimanche, TILF vous invite au 20e rassemblement de géants, mais aussi au 9e festival de la marionnette, un après-midi festif qui ne va laisser personne indifférent. Dès midi, vous allez notamment assister au montage et admirer une exposition de géants, assister au spectacle de marionnettes avant l'ouverture officielle à 14h du fameux rassemblement des géants accompagné de danse folklorique. Et puis dès 15h, place au clou du spectacle, le défilé des 40 géants. Voilà, c'est à TILF. Rendez-vous ce dimanche. Les infos, vous les retrouvez directement sur le site esne.be.

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0: La playlist dans quelques minutes. Il y aura le break de midi aussi avec Thierry Bovy. Et puis le grand rush tout à l'heure entre 15h et 19h. Ce sera avec Maxence, sans oublier, puisque nous sommes jeudi, la mi-temps LFM avec Joachim Gilles. On mettra le futsal à l'honneur avec le futsal Team Liège-Soumagne, active en D1 à l'Union Belge et fruit de la fusion entre le FAD Soumagne et le futsal Team Liège. Et pour l'occasion, on aura le plaisir d'accueillir le nouveau coach Zico et l'un des joueurs phares de l'équipe, Adal Messaoudi. Sans oublier évidemment Pascal Krups qui sera là en fin d'émission. Ça sera pour évoquer les affiches foot du week-end. C'est le programme de la mi-temps, ce sera tout à l'heure dès 19h. Je vous souhaite de passer une belle journée sur LFM. Je reviens demain pour la dernière de la semaine, dès 6h.

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0: BFM, l'info, c'est avec Renaud Dubois. Bonjour Renaud.
1: Bonjour Thierry, bonjour à tous. Les militaires belges, beaucoup trop facilement repérables. Les noms de centaines de militaires peuvent être retrouvés via l'application sportive Strava. C'est ce que rapporte aujourd'hui le quotidien De Morgen, qui a épluché les données à ce sujet. Via cette application populaire, pas moins de 4000 militaires qui ont enregistré depuis 2014 une activité sportive sur les terrains de sites sensibles peuvent être retrouvés. Parmi les militaires repérés sur ces sites visés par l'investigation du quotidien, 2/3 des individus présentaient un profil public sur Strava. L'usage d'applications sportives par des militaires pose à nouveau la question de l'exposition involontaire d'informations sensibles à l'heure où la donnée personnelle est devenue une matière première pour le renseignement. Les audiences du procès d'assises Ullens ont débuté ce matin. Plus de 3 ans après la mort de Myriam Le Chien, abattue devant sa villa d'Ohain, Nicolas Ullens de Schoten comparaît devant la cour d'assises du Brabant Wallon. L'ancien agent de la Sûreté de l'État doit répondre de l'assassinat de sa belle-mère. 2 semaines d'audience sont prévues à Nivelles. À noter que ce matin, un membre du jury a dû être remplacé pour des raisons médicales. Il a dès lors été remplacé par la première suppléante. Le procès a débuté avec la lecture des faits et des constatations réalisées sur place le jour du drame. Mohamed Bakali ne sortira pas de prison tout de suite. Le logisticien des attentats de Paris de 2015, condamné à 30 ans de prison, remplit les critères pour demander une libération conditionnelle. Mais l'audience qui était prévue le 29 septembre devant le tribunal d'application des peines a été reportée. La justice veut permettre aux victimes d'être impliquées dans la démarche. Une disposition de la loi qui existe, mais que de très nombreuses victimes ignorent. Un juge ordonne à Donald Trump de rouvrir la Maison Blanche à CNN, MSNO et Politico. 3 médias que le président américain avait bannis de la Maison Blanche car il n'aimait pas leur manière de traiter l'information présidentielle. Le bras de fer entre Donald Trump et une partie de la presse américaine se déplace désormais devant les tribunaux. Cette première décision judiciaire vient contrarier la stratégie de la Maison Blanche et remet au centre du débat les limites du pouvoir présidentiel face à la liberté de la presse. En tennis, la Belgique joue aujourd'hui son quart de finale de Billie Jean Cup face à l'Ukraine. La Belge Yana Odipka a perdu le premier match en 3-7 contre l'Ukrainienne Anolina Kalinina. Margaret Minon a par la suite battu la 7e mondiale Elina Svitolina pour relancer le match 1-1. Magali Kempen et Laura Salden disputent un double décisif contre Kalinina et Lyudmila Kishenok.
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3: La météo.
1: Cet après-midi, quelques nuages encore dans notre ciel, mais c'est le soleil qui dominera celui-ci sous les maxima assez hauts pour la saison qui tourneront autour de 19 degrés en région liégeoise. Voilà qui clôture ces informations de la mi-journée. Tout de suite, retour à la musique avec Thierry.
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C'est avec Mr. Peter Hernandez, alias Bruno Mars, qu'on a entamé le break de midi de ce jeudi. C'était On My Soul. Bienvenue à vous qui nous rejoignez peut-être seulement sur LFM. Surtout belle heure de table et très bon appétit. C'est votre break de midi. On est là comme tous les jours ensemble. Jusqu'à 13h, on retrouvera Renaud à 12h30 pour les infos régions. Et puis Amandine un petit peu plus tard avec son agenda. Dans la suite de la playlist, I Need a Dollar, ce sera Aloe Black. On retrouvera le dernier single d'Angèle aussi, Une Seule Vie. Et puis arrive maintenant Native avec Si la vie demande ça dans les meilleurs souvenirs des 90s. Bonne écoute sur LFM.

encore un nouveau tube à mettre à l'actif de notre Angèle nationale qui va bientôt sortir d'ailleurs son nouvel album Une seule vie. C'est ce qu'on écoutait à l'instant sur LFM. Le comité Cap 48 Warem à Nubrève vous invite à sa grande soirée de lancement ce jeudi 24 septembre à 19h. Rendez-vous à l'état Jean-Guilaine, chaussée romaine à Warem, que vous habitiez la région ou les communes voisines. Venez découvrir comment devenir bénévole pour la campagne officielle d'octobre. Si vous êtes prêt à vendre les célèbres post-it et chaussettes solidaires, eh bien rendez-vous également sur la page Facebook Cap 48 Warem et alentour pour toutes les infos. La suite de la musique sur LFM avec Suarez qui arrive pour Au bord du gouffre. Et puis là maintenant, c'est Eric Pritz qui le ramène en 2004 avec Call on Me sur LFM.

0: Le célèbre son de Insomnia, le Faithless avec Baby Rexha, c'était New Religion sur LFM, un des gros tubes quand même de cette année 2026. Dans quelques minutes, on remontera en 1990, retrouver le groupe London Beat avec I've Been Thinking About You, et puis ils seront suivis d'un autre gros tube, plus récent celui-là, les frérots de la Vega avec le Sky Remix du Chant des Sirènes. On aura le plaisir d'écouter tout cela juste après le Zoom Région avec Renaud Dubois qui arrive dans un instant sur LFM. 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
0: 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Le Zoom Région avec Renaud Dubois.
3: Bonjour Thierry, bonjour à tous. 391 emplois maintenus chez Ikambi. Après une reprise surprise, interroge les syndicats. Ikambi, qui emploie environ 500 personnes au Val-Benoît à Liège, a été déclaré en

Et d'autre part, la fermeture de la chaussée de marche prolongée à Neupré jusqu'à ce soir, ce sont les conséquences de l'incendie qui s'est déclenché sur une remorque où étaient entreposés des ballots de foin dans la nuit de mardi à mercredi. Alors que la réouverture était initialement prévue hier midi, la route reste finalement fermée jusqu'à ce soir 18h. L'incendie a nécessité une importante intervention des secours et laissé derrière lui plusieurs dizaines de mètres de résidus à nettoyer. Des cendres, des résidus de foin et différents déchets se sont retrouvés dispersés sur la voirie. Un nettoyage complet s'impose donc avant de permettre aux automobilistes de reprendre possession des lieux. Les raisons de cet incendie ne sont pour l'instant pas connues, mais la piste criminelle est envisagée. Le pont de la rue Haï sera fermé pendant plus d'un an à Grasse-Ologne en raison de travaux. Dès lundi, ce pont qui enjambe la ligne ferroviaire à Grasse-Ologne sera fermé à la circulation afin d'être démoli puis reconstruit. Le chantier doit se poursuivre jusqu'au 31 octobre 2027, nous indique le journal La Meuse. Pendant toute la durée du chantier, aucun véhicule, vélo ou piéton ne pourra franchir ce pont. Des déviations seront mises en place. L'accès aux habitations restera toutefois possible. Un accès spécifique sera notamment maintenu pour les riverains de la rue Alette pendant toute la durée du chantier. Le roi Philippe et la reine Mathilde de retour en province de Liège mardi. Le couple royal sera notamment de passage à Liège et à Serein le 29 septembre pour une journée consacrée notamment au handicap, à la santé mentale, à la reconversion industrielle et au patrimoine verrier. Le couple royal commencera sa journée à l'ASBL Le Bercail à Liège. Ce centre accueille des adultes présentant une déficience intellectuelle. Les souverains prendront ensuite la direction de Serein et du Val Saint-Lambert. Un déjeuner thématique qui sera consacré à la conversion industrielle ainsi qu'à la santé mentale et les addictions. Cette visite sera la première venue commune du roi et de la reine en province de Liège depuis octobre 2023. Voilà qui clôture ce Zoom Région de la mi-journée. Tout de suite, retour à la musique avec Thierry. Le break.

0: toutes les musiques, tous les styles qui vous rappellent de bons souvenirs musicaux avec à l'instant le chant des sirènes. C'était les frérots de la Vega sur LFM. Très belle heure de table avec nous dans votre break de midi qui va continuer avec Ménélie qui est tout bang. On aura également une chanson qui vient à point puisqu'elle s'appelle Taste, la chanson de Sabrina Carpenter. Et puis dans un instant, c'est notre Tiff Barreau National qui débarque avec On My Shoulders. Dans l'immédiat, un petit coup d'œil sur les bons plans avec notre Amandine.
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2: Bonjour à tous. On débute cet agenda avec le concert d'Arcane à voir ce samedi à 20h à la caserne Funk. Arcane, le groupe vocal qui fusionne la puissance du chant collectif avec l'énergie brute du rock et du hard rock, vous donne rendez-vous pour un concert inoubliable. Ce chœur de 200 voix réinvente les standards du rock et du hard rock en

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Et on termine avec l'espace culturel de Fléron qui vous propose ce samedi à 20h le coach d'Angèle Ramos Sanchez. Voulez-vous coacher avec moi? C'est avec ce slogan rien provocateur qu'Angèle Ramos Sanchez

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Cela fait déjà 2 ans que ce titre est sorti sur l'album Short and Sweet. C'était Taste, la chanson donc de Sabrina Carpenter sur LFM. On va refermer votre break de midi de ce jeudi. On se retrouvera évidemment vendredi, demain, pour la dernière de la semaine, entre midi et 13h. Passez une excellente après-midi avec la playlist qui arrive maintenant. Et puis bien sûr, retrouvez Maxence à partir de 15h pour le Grand Rush jusqu'à 19h. Très bel après-midi sous le soleil et à demain.

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Dup à la fois drôle et tendre, délicat et sans concession. Sur scène, Blanquette de la Goulue démonte le patriarcat en chanson détournée, convoquant France Gall ou Helmut Fritz pour faire résonner son histoire, celle d'un corps hors cadre, d'une voix en transformation et d'un être qui cherche à s'inventer loin des normes. Entre confidence, humour et récits personnels, Blanquette transforme ses failles en manifeste sensible, sa calvitie en ornement et le cabaret en espace de lutte partagée. Retrouvez toutes les infos sur le site ccflemal.be. Ce dimanche à Amay, dès 16h30, c'est une visite guidée de la collégiale Saint-Georges et Saint-Aude qui vous sera proposée. Une visite qui vous emmènera à la découverte de deux trésors d'art.

0: et de la localité d'Amé. Retrouvez les infos sur le site ccamé.be. Et on termine avec le festival Utopie d'Ouarem. Jusqu'au 30 septembre, la bibliothèque Pierre Perret et de nombreux partenaires locaux organisent ce festival qui vous permet d'assister à des ateliers, des conférences, des rencontres littéraires ou encore des ciné-débats pour un festival qui a pour but de donner du sens afin de sensibiliser sur les thématiques sociales et environnementales. Retrouvez toutes les infos sur la page Facebook de la bibliothèque Pierre Perret Ouarem.
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C'est un grand plaisir renouvelé tous les jours et chaque après-midi sur LFM de vous retrouver. Soyez les bienvenus, c'est le grand rush qui commence évidemment. On est ensemble jusque 19h. C'est Thomas Hamilton qui mène la danse avec son Why Do You. On va se faire un petit coup d'Andalouse joyeusement avec Kylie Girac. Bienvenue sur LFM, partout à Liège.

l'équinoxe d'automne. Voilà, nuit semblable au jour, jour semblable aux nuits. Je vous souhaite un bel automne, un bon début d'automne. C'est The Weeknd avec Blinding Lights. Et puis, Gustavo Lima sera là avec sa petite balada de 2012. La belle vie de Marguerite va nous enchanter. Moi, franchement, elle m'enchante, cette fille. Et puis, Axel Red. Oh, bah, Axel Red, on attend son album. Il sera là dans quelques semaines. Ici, on la retrouve en 1993 avec Sensualité.

0: C'est un plaisir de vous retrouver comme ça chaque après-midi sur LFM partout à Liège, de pouvoir faire la fête à Ognoux, là où paye, du côté de Sprimont, du côté de Huy, du côté de Warem, dans le grand centre de Liège, enfin partout où on écoute LFM, ici avec Elf, avec Elfeb, moi avec FL 65 et ce grand succès de la fin des années 90. C'est le blue. On va enchaîner avec Damiano David et son fameux Born with a Broken Heart. Je vous souhaite un très très bel après-midi de jeudi.
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0: remarqué que ça sent clairement comme si on allait de toute façon sortir les meubles de jardin et qu'on allait de toute façon vivre les jours qui viennent ici, comme si on retournait du côté des belles journées d'été, vous voyez ? C'est ce qui nous arrive en tout cas. Dieu m'a donné la foi, on vient d'aller à la rencontre de cette petite pépite que reste ce grand succès d'Ophélie Winter. On va retrouver Claudio Capeo, Bob Sinclair et avant toute chose, Amandine et l'agenda, la voici.
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2: Bonjour à tous. On débute cet agenda avec le concert d'Arcane à voir ce samedi à 20h à la caserne Funk. Arcane, le groupe vocal qui fusionne la puissance du chant collectif avec l'énergie brute du rock et du hard rock, vous donne rendez-vous pour un concert inoubliable. Ce chœur de 200 voix réinvente les standards du rock et du hard rock en

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Et on termine avec l'espace culturel de Fléron qui vous propose ce samedi à 20h le coach d'Angèle Ramos Sanchez. Voulez-vous coacher avec moi? C'est avec ce slogan rien provocateur qu'Angèle Ramos Sanchez vous invite à une conférence.

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C'est tout simple, c'est Simply Red et c'est le Fairground. Comme Caroline, hommage à MC Solar, avec MC Solar en invité. C'est Zao qu'on retrouve. Il y a Moby aussi et son Natural Blues. C'est chouette de retrouver Moby de temps en temps dans la peau grasse. Il y a ce côté calmitude, zen attitude qu'on aime bien. On va rejoindre 16h. À 16h, ce sont les infos et Renaud Dubois nous y attend.

0: faible flash info, on retrouve Renaud Dubois, bonjour.
1: Bonjour Maxence, bonjour à tous. Les États-Unis de Donald Trump ne constituent plus un allié fiable, c'est ce qu'indique une note interne des affaires étrangères révélée. Le document date de fin 2025 et est révélé ce jeudi par le Financial Times. Celui-ci exhorte ses collaborateurs à resserrer les liens avec d'autres forces politiques américaines afin de protéger les intérêts de la Belgique. Le cabinet du ministre compétent Maxime Prévost tempère après cette révélation embarrassante pour l'Arizona. Il s'agit, selon le cabinet, d'une note de réflexion interne qui venait d'être rédigée en raison de l'ajustement explicite de la politique américaine vis-à-vis de l'Europe. Il ne s'inscrit toutefois pas dans le cadre d'un accord politique définitif sur une stratégie vis-à-vis des États-Unis. Les attentats de Liège et Anvers étaient bien liés à un appel de l'Iran. Les personnes responsables de l'explosion devant la synagogue de Liège et de l'incendie de voiture dans le quartier juif d'Anvers en mars dernier ont certainement agi en réaction à un appel de l'Iran à frapper des cibles juives. C'est ce qu'a indiqué ce jeudi le patron de l'OCAM au micro de la RTBF. Il confirme ainsi une piste qui s'était rapidement répandue dans les médias après les faits. Le directeur de l'OCAM, Geert Verkoteren, a expliqué pourquoi le niveau de menace générale est toujours estimé en Belgique à 3 sur une échelle de 4, soit un niveau de menace grave. La menace reste élevée, notamment en raison du contexte géopolitique et de la guerre au Moyen-Orient. Les audiences du procès d'assises Ulen sont débutées ce jeudi, plus de 3 ans après la mort de Myriam Le Chien. Abattu devant la villa d'Ohain, Nicolas Ulens de Schouten comparaît devant la cour d'assises du Brabant Wallon. L'ancien agent de la Sûreté d'État doit répondre de l'assassinat de sa belle-mère. 2 semaines d'audience sont prévues à Nivelles. La journée a commencé par le remplacement d'un membre du jury par un suppléant pour des raisons médicales. Le procès a débuté avec la lecture des faits et des constatations réalisées sur place le jour du drame. Rencontre au sommet ce jeudi entre Donald Trump et le président chinois Xi Jinping. Le président chinois a appelé à la coopération avec Washington avant la rencontre. Nos deux pays devraient être partenaires plutôt que rivaux, a-t-il déclaré. Les discussions entre les deux dirigeants devraient traiter de commerce, de concurrence technologique, en particulier dans le domaine de l'intelligence artificielle et de soutien de Pékin à l'Iran. En tennis, la Belgique éliminée en quart de finale de la Billie Jean Cup par l'Ukraine. Magali Kempen et Lara Salden ont perdu en 2-7 le double décisif contre Kalinina et Kichenok ce jeudi à Shenzhen en Chine. Plus tôt dans la matinée, Yana Otsipka s'était inclinée contre Anelina Kalinina. Greet Minnen avait ensuite créé la sensation en battant Elina Svitolina, permettant à la Belgique d'égaliser à 1 victoire partout.
2: 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La météo.
1: Ce soir, les cumulus disparaîtront, puis le ciel deviendra étoilé ou peu nuageux durant la nuit. La nuit sera fraîche avec des minima de 7 degrés à Liège, Flémalle, Antine, Amoire, Linsan et Doncelle. Voilà qui clôture ces informations. Tout de suite, retour à la musique avec Maxence.
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0: sentiment que depuis que le mondial est terminé, quand même depuis quelques semaines, cette chanson prend de plus en plus d'ampleur et on commence seulement à l'apprécier. Voilà ce que je voulais vous dire. Shakira et Burna Boy avec Die Die.
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0: Allez, dans le grand rush, je vous annonce qu'à Bassange, ça y est, c'est la fermeture totale, on le sait. Elle est couplée à la fermeture prolongée du pont de l'X. Le secteur de la Basse-Meuse sera extrêmement saturé avec une déviation dans le centre de Visé. Il y a des travaux aussi à hauteur du pont de Fragné, puis la rue de Visé. Il y a des travaux de voirie qui sont toujours actifs. Entre Beaufailly et Sprimont, vous circulez sur une seule voie en direction de Liège avec une vitesse limitée à 50 km par heure. Prenez votre mal en patience et mettons LFM un petit peu plus fort. C'est Gims qui arrive avec Bella.

Recommence-moi avec l'exceptionnel Santa. Il y a une chouette expo, je pense, qui traite du Japon. Et ce sera samedi et dimanche, ce week-end, Liège Expo. Et c'est quand même pas mal d'accueil. Le Japan ou la Japan Day. C'est une convention dédiée à la culture japonaise avec les mangas, les cosplays, toute la musique, les arts, les loisirs. Enfin bref, 10 000 mètres carrés qui vont être très vite remplis, je pense, parce que c'est très intéressant. Hein. Plus de 70 artistes, des exposants, un village traditionnel, un espace gaming, voilà, on y est, XXL, et puis un espace automobile nippon. Il y aura des concours de cosplay, il y a des comédiennes de doublage, dont la voix française de Son Goku. Il y a des animations, des concerts avec un show spécial Studio Ghibli et japan-day.com. Renseignez-vous en tout cas à l'FM. Nous, on recommande.

0: j'espère, on fait tout en tout cas pour que vous alliez bien. On vous passe la meilleure musique, on vous envoie beaucoup d'amour et beaucoup de bonnes vibrations sur LFM dans le Grand Rush. C'est The Bomb. On avance avec les Pointer Sisters, avec Elena Bailly enfin, qui viendra aussi nous faire un petit coucou avec Mauvais Garçon tout de suite. C'est le Zoom Région, voici Renaud Dubois. 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
0: Le Zoom Région, Renaud Dubois, bonjour.
4: Bonjour Maxence, bonjour à tous. La colère des enseignants, toujours bien présente. Les mouvements de grève reviennent de façon ponctuelle dans plusieurs écoles de la région depuis la rentrée. Mais dans certains établissements, la mobilisation pour protester contre les réformes et les mesures d'économie reste régulière. C'est le cas à l'Athénée provinciale Guilang à Flémalle. Joachim Gilles s'est rendu sur place ce matin.
5: Petit tract informatif pour la mobilisation enseignante.
6: Il est 10h15, 40 professeurs de Guilang sont réunis devant l'Athénée pour distribuer des tracts et sensibiliser les personnes qui passent devant l'école. Une action qu'ils répètent chaque semaine, en plus d'opérer une heure d'arrêt de travail par jour. On écoute Laurent Landini, professeur d'éducation physique et délégué local CGSP.
7: Avec ces deux heures de cours supplémentaires qui ont été inclus dans la charge des professeurs de l'enseignement supérieur, on a repris des heures à beaucoup d'autres enseignants qui ont disparu. On a des professeurs qui, au lieu de pouvoir s'investir dans une seule école, finalement, se partage entre deux, trois, voire quatre écoles.
6: Les deux premiers décrets-programmes auraient coûté chacun l'équivalent de 30 emplois temps plein à la province. Des mesures d'économie que fustige Philippe Nem, représentant du personnel enseignant et assimilé au PO de la province de Liège.
8: Quand on veut une relance, on investit, et a priori on investit surtout dans l'enseignement, parce qu'on sait qu'un euro investi dans l'enseignement, ça en rapporte au moins trois plus tard. Et là, qu'est-ce qu'ils font? Ils font tout le contraire. On nous met sous une cure d'austérité, et en plus on le fait mal. Hein. Le décret programme numéro 2, il a été voté au mois de juin. Et donc le fait de le mettre en place ici pour le mois d'août, ça crée une désorganisation certaine dans les écoles. Et s'ils continuent à faire des coupes dans l'enseignement, ils vont foutre les écoles par terre. Et ça, on ne peut pas l'accepter. Il suffit de faire un décret programme numéro 3 en touchant l'enseignement, les services publics de manière générale, et les enseignants seront dans la rue.
6: D'autres actions régionales et nationales devraient en tout cas voir le jour lors de la première quinzaine d'octobre.
4: Une marée humaine à la médiacité de Liège ce jeudi pour l'ouverture officielle d'une enseigne Sephora. Certains clients patientaient depuis 4h30 du matin pour être parmi les premiers à entrer, alors que l'ouverture officielle était fixée à 10h. Pour les faire patienter, l'enseigne avait prévu des animations. À 10h, l'attente a enfin pris fin pour les premiers arrivés. Le personnel accueillait les visiteurs dans les différentes allées. Sephora ouvrait à Liège son troisième magasin en Belgique et son premier en Wallonie. Le pont de la rue Haï sera fermé pendant plus d'un an à Grasse-Ologne en raison de travaux. Dès lundi, ce pont qui enjambe la ligne ferroviaire à Grasse-Ologne

0: Qu'est-ce que ça fonctionne bien, Elina Bailly. On l'attend avec impatience, avec quelques belles surprises avant les fêtes. Elle est, bah c'est elle, hein, c'est notre petit colibri. C'est la promesse de tout le royaume. On a, j'exagère un petit peu, enfin quand même, on aime bien Elina Bailly. Hein. Florent Motte est annoncé avec la sa symphonie. Et puis tout de suite, c'est l'agenda, celui d'Amandine.
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traverserez ces espaces qui ont marqué l'histoire industrielle de ce Rhin. D'anciens ateliers aux infrastructures réinventées, en passant par des fresques qui racontent autrement l'identité du lieu. Chaque arrêt est une pièce du puzzle qui compose la transformation de la ville. Un rendez-vous fixé à 13h30 ce samedi sur l'esplanade de la mairie d'Ougré. Retrouvez les infos sur le site sihserein.be. Ce dimanche, TILF vous invite au 20e

0: sne.be. Et on termine avec le marathon de Lourdes ce dimanche à Amoire. Que vous soyez coureur confirmé ou amateur de défis sportifs, venez vivre une expérience unique au cœur de la vallée de Lourdes. Plusieurs distances vous seront proposées afin que chacun puisse participer à son rythme. Un marathon de 42 km, un semi-marathon de 21 km, des courses de 6 et 10 km, sans oublier la course enfant pour les plus jeunes sportifs. Entre paysages naturels, ambiance conviviale et dépassement de soi, cet événement promet une journée riche en émotions. Retrouvez des infos sur la page Facebook de l'Office de Tourisme de Amoire.
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0: La centrale des métiers de Liège, située à Liège, recherche un ou une conseillère en orientation pour un CDI temps plein. Vous allez jouer un rôle clé dans le soutien des usagers tout au long de leur parcours de formation, puis de leur parcours professionnel. L'accueil, l'écoute du public, en entretien individuel, vous allez concevoir, animer des ateliers, des séances d'infos à destination des usagers, et vous allez collaborer avec les partenaires du domaine. Vous avez un master ou un baccalauréat ou un diplôme similaire en ressources humaines. Une expérience entre 2 et 5 ans est exigée. Retrouvez cette annonce et puis bonne chance sur lfmradio.be. Pour ce qui nous concerne, nous, on va rejoindre d'ici quelques minutes les infos, le journal de 17h avec Renaud Dubois.

0: faible flash info, on retrouve Renaud Dubois, bonjour.
1: Bonjour Maxence, bonjour à tous. Les États-Unis de Donald Trump ne constituent plus un allié fiable, c'est ce qu'indique une note interne des affaires étrangères révélée. Le document date de fin 2025 et est révélé ce jeudi par le Financial Times. Celui-ci exhorte ses collaborateurs à resserrer les liens avec d'autres forces politiques américaines afin de protéger les intérêts de la Belgique. Le cabinet du ministre compétent Maxime Prévost tempère après cette révélation embarrassante pour l'Arizona. Il s'agit, selon le cabinet, d'une note de réflexion interne qui venait d'être rédigée en raison de l'ajustement explicite de la politique américaine vis-à-vis de l'Europe. Il ne s'inscrit toutefois pas dans le cadre d'un accord politique définitif sur une stratégie vis-à-vis des États-Unis. Les attentats de Liège et Anvers étaient bien liés à un appel de l'Iran. Les personnes responsables de l'explosion devant la synagogue de Liège et de l'incendie de voiture dans le quartier juif d'Anvers en mars dernier ont certainement agi en réaction à un appel de l'Iran à frapper des cibles juives. C'est ce qu'a indiqué ce jeudi le patron de l'OCAM au micro de la RTBF. Il confirme ainsi une piste qui s'était rapidement répandue dans les médias après les faits. Le directeur de l'OCAM, Geert Verkoteren, a expliqué pourquoi le niveau de menace générale est toujours estimé en Belgique à 3 sur une échelle de 4, soit un niveau de menace grave. La menace reste élevée, notamment en raison du contexte géopolitique et de la guerre au Moyen-Orient. Les audiences du procès d'assises Ulen sont débutées ce jeudi, plus de 3 ans après la mort de Myriam Le Chien, abattue devant la villa d'Ohain. Nicolas Ulens de Schouten comparaît devant la cour d'assises du Brabant Wallon. L'ancien agent de la Sûreté d'État doit répondre de l'assassinat de sa belle-mère. 2 semaines d'audience sont prévues à Nivelles. La journée a commencé par le remplacement d'un membre du jury par un suppléant pour des raisons médicales. Le procès a débuté avec la lecture des faits et des constatations réalisées sur place le jour du drame. Rencontre au sommet ce jeudi entre Donald Trump et le président chinois Xi Jinping. Le président chinois a appelé à la coopération avec Washington avant la rencontre. Nos deux pays devraient être partenaires plutôt que rivaux, a-t-il déclaré. Les discussions entre les deux dirigeants devraient traiter de commerce, de concurrence technologique, en particulier dans le domaine de l'intelligence artificielle et de soutien de Pékin à l'Iran. En tennis, la Belgique éliminée en quart de finale de la Billie Jean Cup par l'Ukraine. Magali Kempen et Lara Salden ont perdu en 2-7 le double décisif contre Kalinina et Kichenok ce jeudi à Shenzhen en Chine. Plus tôt dans la matinée, Yana Otsipka s'était inclinée contre Anelina Kalinina. Grete Minen avait ensuite créé la sensation en battant Elina Svitolina, permettant à la Belgique d'égaliser à 1 victoire partout.
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3: La météo.
1: Ce soir, les cumulus disparaîtront, puis le ciel deviendra étoilé ou peu nuageux durant la nuit. La nuit sera fraîche avec des minima de 7 degrés à Liège, Flémalle, Antine, Amoire, Linsan et Doncelles. Voilà qui clôture ces informations. Tout de suite, retour à la musique avec Maxence.
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0: Blessings, quel succès de Calvin Harris avec Clémentine Douglas.
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0: On part à Flémal en fait avec des travaux de modernisation du tunnel. La Nationale 677, hein, la traversée du tunnel est interdite. Au plus de 3 tôles et demi, il y a une déviation qui s'effectue via le Sartilement. Il y a une seule bande qui reste disponible dans chaque sens de circulation. La vitesse est limitée à 30 km/h, de quoi s'arracher les cheveux évidemment. Mais soyez à la fois patient et prudent de toute façon. Vous circulez aussi sur une seule voie en direction de Liège, entre Beaufailly et Sprimont sur la E25, avec une vitesse limitée à 50 km/h. À suivre dans la playlist d'LFM, c'est Zazie et sa version de « Je suis un homme ».

Rush, on accueille Jeanne Masse avec la toute première fois. On va partir dans l'entité de Sprimont, du côté de Dambré pour être précis. Et puis toute cette journée de dimanche, vous êtes invités sur cette terre de légende ancrée dans la pierre, où on va accueillir une centaine d'artisans passionnés, des producteurs, des amoureux du terroir. Vous allez découvrir tout cela dans tout le village. Il y aura des jeux pour les enfants, des concerts et un tas d'animations. Ça se passe, je vous l'ai dit, du côté de Sprimont à Dambré. Voici Tony Dibart.

0: On appelle ça la happy attitude, happy happy avec Pharrell Williams, sans doute le morceau le plus universel de tous les temps, celui qu'on adore. Tout à l'heure, à partir de 19h dans la mi-temps, on vous proposera une émission foot en salle, puisqu'on va parler du futsal Team Liège-Soumagne, une équipe active en division 1 à l'Union Belge, et fruit de la fusion entre le FAL Soumagne et le futsal Team Liège. Et pour l'occasion, le nouveau coach Zico est l'un des joueurs phares de l'équipe Alal Messaoud sera là, voilà, en invité s'il vous plaît. Bien, en seconde partie d'émission, vous allez retrouver les affiches de foot du week-end avec Pascal Croux. On en parle tout à l'heure dès 19h. Voici avant toute chose le Zoom Région de Relot Dubois. 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
0: Le Zoom Région, Relot Dubois, bonjour.
4: Bonjour Maxence, bonjour à tous. La colère des enseignants, toujours bien présente. Les mouvements de grève reviennent de façon ponctuelle dans plusieurs écoles de la région depuis la rentrée. Mais dans certains établissements, la mobilisation pour protester contre les réformes et les mesures d'économie reste régulière. C'est le cas à l'Athénée provinciale Guy Lange à Flémal. Joachim Gilles s'est rendu sur place ce matin.
5: Petit tract informatif pour la mobilisation enseignante.
6: Il est 10h15, 40 professeurs de Guy Lange sont réunis devant l'Athénée pour distribuer des tracts et sensibiliser les personnes qui passent devant l'école. Une action qu'ils répètent chaque semaine, en plus d'opérer une heure d'arrêt de travail par jour. On écoute Laurent Landini, professeur d'éducation physique et délégué local CGSP.
7: Avec ces deux heures de cours supplémentaires qui ont été inclus dans la charge des professeurs de l'enseignement supérieur, on a repris des heures à beaucoup d'autres enseignants qui ont disparu. On a des professeurs qui, au lieu de pouvoir s'investir dans une seule école, finalement, se partage entre deux, trois, voire quatre écoles.
6: Les deux premiers décrets programmes auraient coûté chacun l'équivalent de 30 emplois temps plein à la province. Des mesures d'économie que fustige Philippe Nem, représentant du personnel enseignant et assimilé au PO de la province de Liège.
8: Quand on veut une relance, on investit, et a priori on investit surtout dans l'enseignement, parce qu'on sait qu'un euro investi dans l'enseignement, ça en rapporte au moins trois plus tard. Et là, qu'est-ce qu'ils font? Ils font tout le contraire. On nous met sous une cure d'austérité, et en plus on le fait mal. Hein. Le décret programme numéro 2, il a été voté au mois de juin. Et donc le fait de le mettre en place ici pour le mois d'août, ça crée une désorganisation certaine dans les écoles. Et s'ils continuent à faire des coupes dans l'enseignement, ils vont foutre les écoles par terre. Et ça, on ne peut pas l'accepter. Il suffit de faire un décret programme numéro 3 en touchant l'enseignement, les services publics de manière générale, et les enseignants seront dans la rue.
6: D'autres actions régionales et nationales devraient en tout cas voir le jour lors de la première quinzaine d'octobre.
4: Une marée humaine à la médiacité de Liège ce jeudi pour l'ouverture officielle d'une enseigne Sephora. Certains clients patientaient depuis 4h30 du matin pour être parmi les premiers à entrer, alors que l'ouverture officielle était fixée à 10h. Pour les faire patienter, l'enseigne y avait prévu des animations. À 10h, l'attente a enfin pris fin pour les premiers arrivés. Le personnel accueillait les visiteurs dans les différentes allées. Sephora ouvrait à Liège son troisième magasin en Belgique et son premier en Wallonie. Le pont de la rue Haï sera fermé pendant plus d'un an à Grasse-Ologne en raison de travaux. Dès lundi, ce pont qui enjambe la ligne ferroviaire à Grasse-Ologne sera fermé à la circulation afin d'être démoli puis reconstruit. Le chantier doit se poursuivre jusqu'au 31 octobre 2027, nous indique la Meuse. Pendant toute la durée du chantier, aucun véhicule, vélo ou piéton ne pourra franchir le pont. Des déviations seront mises en place et l'accès aux habitations sera maintenu pour les riverains de la rue Alette pendant toute la durée du chantier. Le roi Philippe et la reine Mathilde seront de retour en terre liégeoise mardi. Le couple royal sera notamment de passage à Liège et à Serein le 29 septembre pour une journée consacrée au handicap, à la santé mentale, à la reconversion industrielle et au patrimoine verrier. Le couple royal commencera sa journée à l'ASBL Le Bercail à Liège. Le Bercail, c'est un centre d'accueil pour des adultes présentant une déficience intellectuelle. Les souverains prendront ensuite la direction de Serein et du Val-Saint-Lambert. Un déjeuner thématique sera consacré à la reconversion industrielle ainsi qu'à la santé santé mentale et les addictions. Cette visite sera la première venue commune du roi et de la reine en province de Liège depuis octobre 2023. C'est là-dessus que se clôture ce Zoom Région. Tout de suite, retour à la musique avec Maxence.

0: voilà la toute jolie Marine, qu'est-ce qu'elle est talentueuse. Elle y va hein, avec Escroc ici, son dernier né dans la programmation musicale d'LFM. Partout à Liège, Teddy Swims à suivre, Raled et puis Sherif Alouna avec qui il avait les mots, mais elle aussi elle a les mots, c'est Amandine qui les place dans l'agenda que voici.
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transformation et d'un être qui cherche à s'inventer loin des normes. Entre confidences, humour et récits personnels, Blanquette transforme ses failles en manifeste sensible, sa calvitie en ornement et le cabaret en espace de lutte partagée. Retrouvez toutes les infos sur le site ccflemal.be. Ce dimanche à Amay, dès 16h30, c'est une visite guidée de la collégiale Saint-Georges et Saint-Aude.

0: Suisse et de la localité d'Amé. Retrouvez les infos sur le site ccamé.be. Et on termine avec le festival Utopie d'Ouarem. Jusqu'au 30 septembre, la bibliothèque Pierre Perret et de nombreux partenaires locaux organisent ce festival qui vous permet d'assister à des ateliers, des conférences, des rencontres littéraires ou encore des ciné-débats pour un festival qui a pour but de donner du sens afin de sensibiliser sur les thématiques sociales et environnementales. Retrouvez toutes les infos sur la page Facebook de la bibliothèque Pierre Perret Ouarem.
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évidemment qui lui a servi cette chanson sur un plateau. Quand je dis cette chanson, ce gros succès de 1996, c'est Jean-Jacques Goldman pour Khaled ici avec Aïcha, Katy Perry à suivre et puis Mentissa qui sera bientôt en concert. Hein. Alia, j'aurai l'occasion de vous redonner le lieu et la date avec les enfants difficiles ici. On va rejoindre juste après les infos, celle de Renaud Dubois. On se retrouve juste après avec l'infotrafic.

0: faible flash info, on retrouve Renaud Dubois, bonjour.
1: Bonjour Maxence, bonjour à tous. Les États-Unis de Donald Trump ne constituent plus un allié fiable, c'est ce qu'indique une note interne des affaires étrangères révélée. Le document date de fin 2025 et est révélé ce jeudi par le Financial Times. Celui-ci exhorte ses collaborateurs à resserrer les liens avec d'autres forces politiques américaines afin de protéger les intérêts de la Belgique. Le cabinet du ministre compétent Maxime Prévost tempère après cette révélation embarrassante pour l'Arizona. Il s'agit, selon le cabinet, d'une note de réflexion interne qui venait d'être rédigée en raison de l'ajustement explicite de la politique américaine vis-à-vis de l'Europe. Il ne s'inscrit toutefois pas dans le cadre d'un accord politique définitif sur une stratégie vis-à-vis des États-Unis. Les attentats de Liège et Anvers étaient bien liés à un appel de l'Iran. Les personnes responsables de l'explosion devant la synagogue de Liège et de l'incendie de voitures dans le quartier juif d'Anvers en mars dernier ont certainement agi en réaction à un appel de l'Iran à frapper des cibles juives. C'est ce qu'a indiqué ce jeudi le patron de l'OCAM au micro de la RTBF. Il confirme ainsi une piste qui s'était rapidement répandue dans les médias après les faits. Le directeur de l'OCAM, Geert Verkoteren, a expliqué pourquoi le niveau de menace générale est toujours estimé mais en Belgique à 3 sur une échelle de 4, soit un niveau de menace grave. La menace reste élevée, notamment en raison du contexte géopolitique et de la guerre au Moyen-Orient. Les audiences du procès d'assises Ullens sont débutées ce jeudi, plus de 3 ans après la mort de Myriam Le Chien. Abattue devant la villa d'Ohain, Nicolas Ullens de Schouten comparaît devant la cour d'assises du Brabant-Wallon. L'ancien agent de la Sûreté d'État doit répondre de l'assassinat de sa belle-mère. 2 semaines d'audience sont prévues à Nivelles. La journée a commencé par le remplacement d'un membre du jury par un suppléant pour des raisons médicales. Le procès a débuté avec la lecture des faits et des constatations réalisées sur place le jour du drame. Rencontre au sommet ce jeudi entre Donald Trump et le président chinois Xi Jinping. Le président chinois a appelé à la coopération avec Washington avant la rencontre. Nos deux pays devraient être partenaires plutôt que rivaux, a-t-il déclaré. Les discussions entre les deux dirigeants devraient traiter de commerce, de concurrence technologique, en particulier dans le domaine de l'intelligence artificielle et de soutien de Pékin à l'Iran. En tennis, la Belgique éliminée en quart de finale de la Billie Jean Cup par l'Ukraine. Magali Kempen et Lara Salden ont perdu en 2-7 le double décisif contre Kalinina et Kishenok ce jeudi à Shenzhen en Chine. Plus tôt dans la matinée, Yana Otsipka s'était inclinée contre Anelina Kalinina. Grete Minen avait ensuite créé la sensation en battant Elina Svitolina, permettant à la Belgique d'égaliser à une victoire partout.
2: 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La météo.
1: Ce soir, les cumulus disparaîtront, puis le ciel deviendra étoilé ou peu nuageux durant la nuit. La nuit sera fraîche avec des minima de 7 degrés à Liège, Flémal, Antine, Amoire, Linsand et Doncelles. Voilà qui clôture ces informations. Tout de suite, retour à la musique avec Maxence.
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1: C'est notre jeune marié Dua Lipa avec Break My Heart.
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1: Bienvenue dans le Grand Rush sur LFM, partout à Liège. Que se passe-t-il au niveau des ralentissements? Il y a deux voies qui sont maintenues en ce moment en direction du Luxembourg, avec une vitesse maximale de 70 km par heure. Il faut la tenir, c'est important pour être prudent. Sachez que l'accès 44 Gomzé-Andoumont est fermé, ainsi que la sortie Sprimont. Et puis dans l'échangeur de Grasse-Sologne, sur la E42, il y a toujours ces fameux travaux de réhabilitation du pont de l'échangeur, avec l'accès vers la E42 en direction de Namur, qui est toujours fermé, il faut se le dire. Mettez LFM un tout petit peu plus fort et prenez votre mal en patience. Voici Amel Bent.

bienvenue sur LFM, c'est le grand rush, installez-vous, toutes les femmes de ta vie, L5, c'est toujours un gros succès. L'espace culture de Fléron, tenez-vous bien, vous propose ce samedi à 20h un coaching très spécial, celui d'Angel Ramos Sanchez, dont le titre, écoutez, ça c'est quand même pas mal, voulez-vous coacher avec moi? Ça c'est chouette, c'est avec le slogan en rien provocateur qu'Angel Ramos Sanchez vous invite à une conférence qui devrait vous transformer parce que la vie est banale, parce que l'amour ne vous sourit plus, au boulot vous manquez de reconnaissance, vous ne savez plus ce que le mot bonheur veut dire, en clair, votre existence est un échec, le coach vous démontrera que vous allez réussir parce que vous êtes extraordinaire, unique et exceptionnel. Retrouvez toutes les infos sur le site culture.fleron.be. Et ben nous sur LFM, on vous trouve aussi fantastique, c'est clair. Voici Rihanna.

0: Qu'est-ce que ça fonctionne bien ce morceau Picture of You, The Boyzone. On est en 1997, c'est au générique du film avec Mr. Bean, hein. C'est bon quand même. Dans quelques instants, Nena avec son 99 Luftballons en version allemande. Et puis Slimane vient, on s'aime, promesse tenue. Dans quelques instants, on va retrouver également le Zoom Région de Renaud Dubois. Que se passe-t-il partout à Liège?
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0: Le Zoom Région, Renaud Dubois, bonjour.
5: Bonjour Maxence, bonjour à tous. La colère des enseignants, toujours bien présente. Les mouvements de grève reviennent de façon ponctuelle dans plusieurs écoles de la région depuis la rentrée. Mais dans certains établissements, la mobilisation pour protester contre les réformes et les mesures d'économie reste régulière. C'est le cas à l'Athénée provinciale Guilang à Flémal. Joachim Gilles s'est rendu sur place ce matin.
6: Petit tract informatif pour la mobilisation enseignante.
7: Il est 10h15, 40 professeurs de Guilang sont réunis devant l'Athénée pour distribuer des tracts et sensibiliser les personnes qui passent devant l'école. Une action qu'ils répètent chaque semaine, en plus d'opérer une heure d'arrêt de travail par jour. On écoute Laurent Landini, professeur d'éducation physique et délégué local CGSP.
8: Avec ces deux heures de cours supplémentaires qui ont été inclus dans la charge des professeurs de l'enseignement supérieur, on a repris des heures à beaucoup d'autres enseignants qui ont disparu. On a des professeurs qui, au lieu de pouvoir s'investir dans une seule école, finalement, se partage entre deux, trois, voire quatre écoles.
7: Les deux premiers décrets programmes auraient coûté chacun l'équivalent de 30 emplois temps plein à la province. Des mesures d'économie que fustige Philippe Nem, représentant du personnel enseignant et assimilé au PO de la province de Liège.
9: Quand on veut une relance, on investit, et a priori on investit surtout dans l'enseignement, parce qu'on sait qu'un euro investi dans l'enseignement, ça en rapporte au moins trois plus tard. Et là, qu'est-ce qu'ils font? Ils font tout le contraire. On nous met sous une cure d'austérité, et en plus on le fait mal. Hein. Le décret programme numéro 2, il a été voté au mois de juin. Et donc le fait de le mettre en place ici pour le mois d'août, ça crée une désorganisation certaine dans les écoles. Et s'ils continuent à faire des coupes dans l'enseignement, ils vont foutre les écoles par terre. Et ça, on ne peut pas l'accepter. Il suffit de faire décret programme numéro 3 en touchant l'enseignement, les services publics de manière générale et les enseignants seront dans la rue.
7: D'autres actions régionales et nationales devraient en tout cas voir le jour lors de la première quinzaine d'octobre.
5: Une marée humaine à la médiacité de Liège ce jeudi pour l'ouverture officielle d'une enseigne Sephora. Certains clients patientaient depuis 4h30 du matin pour être parmi les premiers à entrer, alors que l'ouverture officielle était fixée à 10h. Pour les faire patienter, l'enseigne y avait prévu des animations. À 10h, l'attente a enfin pris fin pour les premiers arrivés. Le personnel accueillait les visiteurs dans les différentes allées. Sephora ouvrait à Liège son troisième magasin en Belgique et son premier en Wallonie. Le pont de la rue Haï sera fermé pendant plus d'un an à Grasse-Ologne en raison de travaux. Dès lundi, ce pont qui enjambe la ligne ferroviaire à Grasse-Ologne sera fermé à la circulation afin d'être démoli puis reconstruit. Le chantier doit se poursuivre jusqu'au 31 octobre 2027, nous indique la Meuse. Pendant toute la durée du chantier, aucun véhicule, vélo ou piéton ne pourra franchir le pont. Des déviations seront mises en place et l'accès aux habitations sera maintenu pour les riverains de la rue Alette pendant toute la durée du chantier. Le roi Philippe et la reine Mathilde seront de retour en terre liégeoise mardi. Le couple royal sera notamment de passage à Liège et à Serein le 29 septembre pour une journée consacrée au handicap, à la santé mentale, à la reconversion industrielle et au patrimoine verrier. Le couple royal commencera sa journée à l'ASBL Le Bercail à Liège. Le Bercail, c'est un centre d'accueil pour des adultes présentant une déficience intellectuelle. Les souverains prendront ensuite la direction de Serein et du Val-Saint-Lambert. Un déjeuner thématique sera consacré à la reconversion industrielle ainsi qu'à la santé mentale et les addictions. Cette visite sera la première venue commune du roi et de la reine en province de Liège depuis octobre 2023. C'est là-dessus que se clôture ce Zoom Région. Tout de suite, retour à la musique avec Maxence.

Allez, viens, on s'aime, il a raison, Slimane, c'est la recette, on se prend par la main, et puis on part, l'important c'est de ne pas savoir où on va, l'important c'est d'être ensemble, et d'y aller. Offenbach avec Star Sailor, Fall to the Floor, la reprise de ce gros succès de 2001, ici par Offenbach, et ils ont invité ceux qui avaient déjà fait ce succès, Star Sailor, c'est génial. Qu'est-ce qu'on fait? Bah, partout à Liège, et au-delà, voici la

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1: Bonjour à tous. On débute cet agenda avec le concert d'Arcane à voir ce samedi à 20h à la caserne Funk. Arcane, le groupe vocal qui fusionne la puissance du chant collectif avec l'énergie brute du rock et du hard rock.

culturel ourthemeuse.eu. Et on termine avec l'espace culturel de Fléron qui vous propose ce samedi à 20h le coach d'Angel Ramos Sanchez. Voulez-vous coacher avec moi? C'est avec ce slogan en rien provocateur qu'Angel Ramos Sanchez vous invite à une conférence.

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C'est Miley Cyrus avec Flowers. Miley Cyrus qui vient de sortir un nouveau single et elle est déjà attaquée par, figurez-vous, par Amanda Lear, qui l'accuse de plagiat. Et franchement, j'ai écouté les deux et c'est vrai que ça s'est bien servi hein, au niveau du plagiat. Wow! Allez, dans quelques instants, la mi-temps avec l'ami Joachim, dont le sommaire, vous le connaissez, une émission foot en salle, puisqu'on va y parler du futsal Team Liège-Soumagne. L'équipe est active en division 1 à l'Union Belge et c'est le fruit de la fusion entre le FAL Soumagne et le futsal team Liège. Je vous laisse, c'est tout de suite, juste après 19h, et puis demain matin, on se réveille avec l'ardent réveil, celui de Fred.

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1: Bonjour à toutes et à tous, merci de nous retrouver pour le deuxième épisode de la mi-temps. Ce soir, on vous propose une émission foot en salle, puisqu'on va parler du futsal team Liège-Soumagne, une équipe active en D1 à l'Union Belge. Et pour ça, on reçoit le coach Zico et l'un des joueurs phares de l'équipe, Alal Messaoudi.
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1: Bonjour à vous, salut les gars, ça va?
2: Salut Joe,
3: ça va.
1: Donc on rappelle, donc Zico, entraîneur donc, du futsal team Liège-Soumagne, Alal, des joueurs clés de cette équipe, qu'on appelle souvent le petit prince de Liège. Ça, on reviendra sur ce surnom pour voir si ça te plaît ou pas. Les gars, on va d'abord revenir sur ce début de saison de cette nouvelle équipe. Il y a une fusion entre Soumagne, le FAL Soumagne et le futsal team Liège. Avec, on va dire, c'était un peu deux salles, deux ambiances. Le début de saison avec une défaite surprise du côté de Eisendorp, et puis après une belle victoire contre le vice-champion de Belgique. Je commence avec Zico, peut-être. Il fallait se rattraper de la défaite de début de championnat. Hein.
4: Mais oui, après une défaite là-bas au premier match à Eisden, avec des situations très très spéciales, il fallait montrer un autre visage. Et je pense qu'on a réussi à montrer avec une belle victoire contre une équipe d'Anvers, candidat au titre. Mais je pense que c'était mérité notre victoire de vendredi.
1: Ouais, c'est ça, donc 5-2, c'est vrai que comme tu le dis, en face, c'est quand même aussi le sélectionneur national qui est entraîneur d'Anvers. Alal, apparemment, tu étais en état de grâce toi, sur ce match-là. Parle-moi un peu de ce match, je crois que c'est un triplé de ta part.
2: Ouais, c'est ça, un triplé.
1: Ouais, mais vous étiez mené, je pense, 0-2 d'abord à la mi-temps.
2: On était mené 0-1.
1: Mais vous avez renversé la tendance. Il fallait un réveil aussi par rapport au premier match. Et quand tu vois aussi peut-être ce genre de rencontre, ce genre de résultat pour vous, ça donne envie d'espérer peut-être plus, quoi.
2: Oui, bien sûr. Écoute, on s'était un petit peu loupé au premier match. On avait à cœur de faire mieux contre Anvers. On a été mené 0-1, on est rentré à la mi-temps et on s'est dit que là, il fallait vraiment changer le match. Il fallait tout donner. Et c'est ce qu'on a fait. On a réussi à mettre 3 goals d'affilée. Et je pense que ça nous a fait du bien au mental et ça nous a poussé encore plus à nous donner à fond.
1: Avec toujours une salle le petit country hall qui est toujours bien rempli pour assister à vos matchs. Zico, évidemment, toi, c'est un lieu que tu connais aussi parce que c'est deux clubs qui ont fusionné, on l'a dit, Futsal Team Liège et FAL Soumagne, qui étaient déjà en D1 Union Belge. Forcément, quand on voit ces deux clubs s'associer, on est ambitieux quand même dans cette D1.
4: Mais les clubs, il y a une ambition. Nous, du staff, on a ambition et les joueurs aussi, ils ont ambition collective et aussi individuelle. Donc, on pense aller au plus loin possible en sachant que les championnats, cette saison, il y a que 4 équipes qui vont au play-off.
1: C'est ça.
4: Sur 13 équipes, donc c'est déjà quelque chose de différent des années précédentes. Et on va essayer d'être là. Et après, si on est là, mais on va essayer d'arriver plus loin, peut-être partir à avancer dans la demi-finale. Mais pour le moment, c'est fait une saison correcte, match par match. Et espérons à la fin de la saison régulière être
1: dans les top 4,
4: entre
1: évidemment.
4: Les 4.
1: Alal, forcément, toi, tu as surtout plutôt connu aussi Geoffrey Lurneau, mais une association entre le club de Geoffrey et de Hugues Majerotte aussi, c'est évidemment aussi un avantage, hein, je pense, d'avoir deux gars comme ça à la tête d'un club comme Futsal Team Liège-Soumagne.
2: Oui, c'est ça, effectivement, tu vois, on a deux présidents qui ont toujours été dans le domaine du futsal, qui ont toujours eu des équipes performantes, et le fait qu'ils se soient associés tous les deux, ça donne encore une plus-value au club liégeois.
1: Pourquoi toi, en fait, c'est pas que tu rejoins le projet, parce que tu étais déjà dedans de par le fait que tu étais du côté du futsal team Liège. Qu'est-ce qui fait que tu as voulu poursuivre l'aventure là-dedans? C'est le fait que tu es en D1 avec des joueurs que tu connais, c'est quoi un peu les raisons?
2: Bah écoute, c'est vrai que moi j'ai toujours été avec Geoffrey Lurneau la plupart de ma petite carrière au futsal, et quand j'ai entendu qu'il y avait une fusion en D1 avec des joueurs qui étaient à Soumagne qu'on connaissait déjà très très bien, pour pour la plupart des amis qu'on avait déjà auparavant, bah, c'était sûr que j'allais suivre le projet. Tant qu'on voulait de moi, moi j'étais là.
1: C'est vrai que tu parlais du club de Geoffrey Lurneau, donc il y a le Futsal Timier, tu avais le SL16 aussi. Zico, justement, tu entraînais du côté du SL16 avant de partir en Pologne. C'était la saison dernière. Ça s'est passé comment cette aventure et pourquoi est-ce que tu es revenu?
4: Mais avant qu'on a eu la mauvaise nouvelle qu'il est la saison de futsal du standard allait finir, j'avais déjà mon accord pour continuer avec les projets. Et du coup, je me trouvais son club. Et alors j'ai eu une proposition pour aller en Pologne. Et c'était une très belle expérience humaine et aussi sportive pour moi.
1: Comme tu disais, c'est avant l'émission, c'était des semi-pro. C'était du côté de Wrocław. Donc justement, c'est un peu différent parce que tu avais entre guillemets des joueurs qui avaient un statut amateur, même s'ils jouaient comme des semi-pro, voire des pros. Mais c'est évidemment pas la même chose.
4: Non, c'est tout à fait différent là-bas en Pologne. C'est un championnat que je pense c'est les 5 meilleurs championnats aujourd'hui en Europe, où il y a 16 équipes et de ces 16 équipes, 10 sont 8 sont pros et les autres 8 sont demi-pros. J'avais une équipe qui venait de monter de 2e division, donc j'avais 50% des joueurs full futsal, des pros qui sont traînés 2 fois par jour, et j'avais les autres 50% qui travaillaient dans la journée et qui sont traînés au soir. Donc c'était une situation pas très facile à gérer, principalement les charges de travail, mais comme je disais avant, c'était vraiment une expérience humaine et sportive.
1: Alal, toi, je pense que forcément, c'est ta première saison, toi, en D1, je ne sais pas.
2: Oui, c'est ta première saison. Oui.
1: Donc forcément, tu vas aussi rencontrer des jeux. Bah, tu en as rencontré, je pense, à Anvers, mais Anderlecht, je pense que ce sont des pros. Est-ce que tu attends aussi ce genre de match-là? C'est aussi pour ça que tu as rejoué le projet?
2: Oui, c'est ça aussi. Bah écoute, j'ai eu la chance déjà d'avoir joué un match contre Anderlecht en coupe avec Herstal. On voit directement qu'il y a quand même une différence avec des gens qui travaillent avant de venir s'entraîner ou jouer, ou des professionnels qui ont toute la journée pour s'entraîner. Et comme tu dis, c'est une chance pour nous. Et voilà, c'est des matchs qu'on attend avec impatience, effectivement.
1: Et je sais que ça tient souvent au cœur de Hugues Majerot, hein, qui lui est fan justement d'Anderlecht. Donc ce sera encore à suivre. Mais évidemment, on parlait de ce top 4. Je pense qu'on verra sûrement Anderlecht dedans. Et peut-être Anvers aussi, qui sera peut-être la troisième équipe avec vous, on l'espère, dans ce top 4, tu penses, Alal?
2: Écoute, moi, mon avis, je pense que Charleroi sera dedans. Il y a Herentals aussi, qui est une grosse équipe. Et voilà, s'il y a une petite place à saisir, ça sera pour nous.
1: Ouais, tu penses qu'il y a vraiment moyen d'aller chercher cette quatrième place?
2: Écoute, c'est un peu tôt dans la saison pour le dire. Je pense, nous, on travaille, on s'entraîne à fond, on fait ce qu'on peut pour être dedans. Maintenant, voilà, on essaye de se donner les moyens. On va faire tout ce qu'il faut pour, en tout cas. Et puis, on verra avec le temps ce que ça va donner.
1: Je le disais, Zico, je me retourne vers toi à nouveau. On le voit dans cette équipe, il y a un mélange assez bien respecté entre les anciens joueurs, si on peut dire ça, de Soumagne et des anciens joueurs du Futsal Team Liège. Comment est-ce que tu as opéré tes choix? Je sais pas s'il y a vraiment des nouveaux finalement dans cette équipe.
4: Mais je suis arrivé, il y avait déjà les groupes qui étaient formés.
1: C'est déjà formé, ok.
4: Oui, donc pour moi c'est un plaisir et je me plais très bien avec un groupe qui croit dans mes folies, qui me suivent les entraînements de mes folies et avec vraiment beaucoup de choix. C'est un groupe qui a beaucoup de différentes qualités.
1: Que tu connais déjà bien finalement. Hein.
4: Oui, je connais pas mal de joueurs. Après un mois et demi qu'on est ensemble, mais j'ai commencé à connaître les autres comme mes joueurs. Je connaissais déjà, par exemple, Nalal comme adversaire. Maintenant, je commence à connaître lui comme mes joueurs. Et comme j'ai dit, c'est de luxe avoir un groupe assez large et avec des qualités différentes.
1: Alors moi j'avais une petite question, parce que c'est vrai que je m'intéresse aussi au foot en salle. On a vu que le premier match à domicile c'était du côté du Country Hall. Est-ce qu'il y a aussi la possibilité que des matchs soient joués à Soumagne, ou tout se fera à Liège?
2: Non, il y a aussi des matchs qui sont prévus du côté de Soumagne.
1: Donc c'est pour faire vraiment le respecter un peu les deux clubs là-bas. Et ça c'est décidé comment? C'est un match sur deux, ça?
2: Je vois. Écoute, ça je pense que c'est les dirigeants qui s'arrangent.
1: Ouais,
2: c'est les dirigeants qui s'arrangent.
4: En fait, c'était déjà au niveau de la licence, quand il y avait la demande de licence, tu devais déjà donner route ou possiblement vous allez jouer. Alors il avait surtout Soumagne, et après il a ajouté quelques matchs au contrat. Donc je pense pour cette saison on jouera beaucoup plus à Soumagne qu'au contrat.
1: Ok, en tout cas nous, quoi qu'il arrive, nous on viendra vous voir. On va passer une petite page de pub, et après on s'intéressera un peu plus en profondeur à vos deux profils, parce que toi Zico, t'as aussi une carrière de joueur dans le foot en salle. Tu arrives du Brésil, je crois que t'as aussi un certain amour pour Charleroi, on va en reparler. Et Alal, évidemment, très connu dans le foot liégeois, mais aussi dans le football régional. On en parle après, tout de suite.

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1: Comme je le disais avant la pause, on va s'intéresser un peu à vos deux profils. On va commencer avec Zico, l'entraîneur du futsal Team Yes Choumagne. Et Zico, on rappelle que toi, t'es né au Brésil, t'es arrivé du Brésil. Comment est-ce que ce passage du Brésil à la Belgique s'est fait? Est-ce que c'était en direct? Voilà, dis-nous tout.
2: Mais je suis arrivé ici en Belgique en 2001. Mais j'ai eu la chance de jouer pour l'équipe nationale brésilienne universitaire en 1996. Et j'ai joué même contre mon assistant coach aujourd'hui, Benoît. Et à cette époque, on était champion du monde universitaire. Et j'ai eu trois propositions européennes, Espagne, Italie et la Belgique. Mais à l'époque, j'étais à l'université et mes parents n'ont pas me laissé venir. Donc j'ai fini mes études universitaires. Et en 2001, Monsieur Troiani, aujourd'hui le patron de Futsal Team Charleroi, à l'époque c'était Kike Gili, il m'a fait une proposition et je suis arrivé en Belgique.
1: Et donc tu as préféré la Belgique à l'Italie, l'Espagne, etc. Tu as préféré venir ici.
2: Mais disons que j'ai eu la proposition de ces trois pays en 1996 et comme j'ai refusé à cause de l'université,
1: c'est vraiment 2001, le critère. Ouais.
2: J'avais la possibilité de venir en Belgique et aujourd'hui, plus que jamais, je suis convaincu que j'ai fait les bons choix.
1: Le bon choix, évidemment. Mais donc, comme tu disais, tu es arrivé en Belgique début des années 2000. Qu'est-ce qui t'a le plus surpris chez nous en arrivant? Parce que c'est deux cultures totalement différentes, même au niveau du futsal entre le Brésil et la Belgique.
2: Sans aucun doute, les temps. Les fois de la Belgique, je sors d'un pays tropical qui a toujours 30-32 degrés. Et ici, je m'arrive après 2-3 mois, 8 degrés, 5 degrés et même la neige. Donc c'était le plus grand choc que j'ai eu à l'époque.
1: Et toi, donc, tu es originaire de Belo Horizonte, c'est juste?
2: Exactement, je suis originaire de Belo Horizonte.
1: Comme tu le dis, tu as connu une belle époque du côté de Charleroi. Est-ce qu'en tant que joueur, c'est pas ta plus belle époque? Je crois qu'il y a eu, Action 21, c'est possible. Je disais Châtelineau. Cette période-là, tu la résumes comment?
2: J'ai eu la chance de passer pour des belles équipes ici en Belgique, comme Action 21, Kike Gelis, Anvers, Assegroic. Je vois un peu le futsal ici avec des différentes époques. Il y a un moment qu'elle était un peu plus technique. Le jour, il y avait un moment qui était un peu plus tactique. Aujourd'hui, je vois un peu comme le foot général, le futsal en Europe. Tu as besoin aussi du point physique. C'est un mélange de physique et des points tactiques aussi. Donc, c'est ça qu'on essaye de mettre en place à Futsal Team Liège Choumagne.
1: Et toi, quel genre de joueur tu étais? Parce qu'on on parle souvent du coach, mais tu étais quel genre de joueur? T'étais le gars technique, t'étais le gars qui allait distribuer, qui contrôlait le jeu?
2: Non, malheureusement, je n'étais pas un joueur technique, on va dire technique au niveau de comment Alal qui envoie lui avec ses 1 contre 1, avec dribble. J'étais très technique au niveau des passes et des finitions surtout. J'étais un joueur qui avait une grande capacité physique, donc j'ai joué en temps total dans 30-35 minutes à chaque match. Et j'étais toujours un leader sur le terrain aussi. Donc c'est un peu mon côté coach qui était
1: ce
2: moment en tant que joueur.
1: Forcément, je crois que tu as eu une sélection nationale avec la Belgique, hein, parce que tu es belge aussi aujourd'hui. Ça représentait quoi de porter ce maillot? Parce que c'est vrai qu'au départ, tu es brésilien, mais tu le disais tout à l'heure, tu ne regrettes pas d'avoir fait ce choix. Donc qu'est-ce que ça représentait pour toi? Je ne sais pas si tu l'as porté beaucoup, ce maillot belge.
2: Oui, j'ai eu la chance aussi, la fierté de jouer pour l'équipe nationale belge entre 2007 et 2010. Et après, J'étais dans les staffs techniques de 2010 à 2016. Et je ne pense pas que j'allais avoir cette chance à mon pays, au Brésil, avec une équipe nationale là. J'étais à l'université, mais ce n'est pas la même chose qu'il y a. Voir les qualités qu'on a là-bas. Donc ici, j'ai donné ma contribution, je pense, au développement, principalement en équipe nationale. On a arrivé avec une nouvelle vision de ce qu'on pouvait faire là, tout petit peu moins amateur qu'on était à l'époque. Et je pense qu'on a réussi à donner cette petite contribution à l'époque.
1: Là, c'est vrai que ça s'est vu donc, au dernier Euro, on a quand même vu la Belgique, hein, avec notamment un joueur de l'équipe, Julien, qui était peut-être plutôt en qualité de réserviste, mais quand même. Donc c'est vrai que tu as participé à notamment, on va dire, au renouveau, au développement du futsal belge. Je le disais, donc il y a eu ce côté avec Charleroi. Tu as été aussi champion de Belgique, hein, je pense, avec futsal team Charleroi, mais en tant qu'entraîneur aussi.
2: Avec Action 21, j'étais champion de la Belgique plusieurs fois, de la Coupe, Super Coupe. Après Châtellenau aussi. Et comme coach, j'étais le head coach. J'ai donné ma contribution aussi pour les titres à la saison juste avant le Covid.
1: C'est ça, 2020,
2: C'était vraiment un de mes plus grands souvenirs donc, comme coach, avec une belle équipe, pas que des joueurs, mais que des hommes aussi, comme Reda Dabi, comme Ibi Adinani, Omar Raoult et des autres aussi.
1: Mais voilà, c'est vrai qu'il y a cet amour pour Charleroi, mais on est du côté de Liège, enfin, on est situé à Serein avec LFM, mais on reste en province de Liège, et c'est vrai qu'il y a aussi cette histoire avec le SL16, en effet malheureusement qui s'est terminé plus tôt qu'on ne pensait, hein. Je pense qu'il y avait eu le titre en D2, hein. c'était le titre ou la montée, du moins logiquement de la D2 vers la D1, c'est vrai qu'il y a eu cet arrêt de la section futsal, mais c'est probablement aussi l'une de tes plus belles périodes dans ta carrière de futsal globalement.
2: Mais Liège, c'est mon amour actuel. J'ai aussi donné ma contribution à tout ce qu'on a réussi à faire avec les standards. On était champion de la D2. On est arrivé dans un final de coupe.
1: Contre Anderlecht.
2: Il y avait longtemps qu'une équipe de la D2 n'arrivait pas dans un derby contre Anderlecht, qu'on n'a pas fait mauvaise figure. On a perdu 4-1, mais c'était vraiment beau les matchs. On a su amener des supporters dans la salle pour nous voir avec une équipe de D2. Donc aujourd'hui, Liège, c'est mon grand amour et j'espère donner ma contribution pour qu'on arrive à faire les mêmes avec Futsal Team Liège et Soumane.
1: Donc tu ne regrettes pas le Brésil, alors tu ne voudrais pas retourner au Brésil pour le mois du monde?
2: Non, je suis mon cœur, c'est liégeois pour le moment.
1: En tout cas, ça fera plaisir à Hugues et Geoffrey, évidemment, et tous les joueurs. On va s'intéresser à un de tes joueurs, le petit prince de Liège. Je sais qu'il n'aime pas forcément qu'on le dise, enfin, il me le dira ou pas. On se retrouve tout de suite après.

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1: Et après cette belle séquence hein, sur Zico, bon, on a fait que 10 minutes, mais je pense qu'on pourrait durer des heures et des heures avec Zico. On va se pencher sur toi, Alal, sur ton parcours. Parce que bah, c'est vrai que dans le monde du futsal, surtout le futsal régional, t'es quand même assez bien connu. Je pense que t'as fait quelques clubs. Hein. Il y a eu Herstal 1453, notamment, je pense. C'est vrai que t'as eu un petit passage à la frontière limbourgeoise du côté de Genk. Mais c'est vrai qu'on te connaît plutôt de ce côté-ci. Et alors, je le disais en plaisantant, on te surnomme le petit prince de Liège. Est-ce que c'est un surnom que t'aimes bien ça? D'où ça vient ce surnom-là?
2: Écoute, ce surnom-là, il vient du reporter Pierre-Alexis Maton. Il était venu nous faire une vidéo à l'époque au Standard. Et depuis ce jour-là, il m'a trouvé ce surnom et on m'appelle comme ça.
1: Mais pourquoi? Parce que techniquement, c'est vrai que t'es très fort. C'est pour ça?
2: Franchement, je ne saurais pas te dire. Il faudrait peut-être lui demander. Il a trouvé un surnom qui est très flatteur, mais qui n'est pas non plus facile à porter.
1: Oui, parce que c'est vrai que quand on te connaît, t'es quelqu'un de très humble, très modeste. Enfin voilà, c'était pas forcément quelqu'un qui va la ramener. Donc c'est vrai que c'est un peu étonnant. On va lui faire une petite dédicace à Pierre-Alexis, qui est évidemment notamment journaliste du côté de BX1 avec son émission Futsal en télé. Et je pense qu'il commence sur DAZN aussi, hein, Pierre-Alexis. Ouais, donc petit salut à lui. Mais tu sais que tu partages ce surnom avec un boxeur de Liège aussi, Miko Kachatrian. Lui, c'est pas le petit prince de Liège, c'est le prince de Liège.
2: Ah, ben
1: et voilà, c'est un surnom donné par le journaliste Daniel Renard, qu'on salue aussi évidemment. Mais voilà, finalement, on l'a vu avec Zico. Le futsal, ça représente beaucoup pour lui. Je pense que pour toi aussi, c'est une grosse part de ta vie, peut-être même plus que le football. Hein.
2: Oui, écoute, franchement, c'est une grosse part de ma vie. C'est beaucoup de bonheur, le futsal. J'ai connu des années incroyables, notamment au Standard, avec des supporters incroyables, des montées. Donc, je pense que c'est quand même une grosse partie de ma vie.
1: Toi, tu commences comment, grâce à qui dans ce milieu? Parce que je suppose que tu as sûrement commencé par le football, mais comment est-ce que tu t'orientes vers cette section-là?
2: Effectivement, moi j'ai commencé au football, j'ai fait mes classes à visée à Eupen, et quand j'ai vu que le foot ça commençait à prendre un peu moins de place dans ma vie, on m'a proposé notamment de jouer au futsal à l'époque, à Herstal 1453, comme tu l'as dit, et je me suis dit pourquoi pas, j'ai essayé, et franchement j'ai directement accroché. C'était un sport qui correspondait bien à mon gabarit, à ma technique, donc j'ai directement accroché.
1: Donc ça, c'était tes vrais débuts, c'était Herstal 1453, t'avais sûrement déjà joué au futsal peut-être comme ça à l'occasion, mais c'était tes vrais débuts dans le monde du futsal belge.
2: Mes premiers débuts, c'était vraiment là.
1: Équipe qui existe toujours, Herstal 1453?
2: Non, parce qu'ils ont fusionné en fait avec Celtic Visé à l'époque.
1: Ah oui, c'est ça, c'est juste. Donc du coup, en fait, finalement, ce club-là, c'est un peu la fusion de trois clubs quelque part. Qu'est-ce que t'aimes là-dedans et que tu ne retrouves pas forcément dans le foot?
2: Je pense que ce que j'aime le plus dans le futsal, c'est que tu touches la balle beaucoup plus de fois qu'au football. Au football, des fois, tu dois courir 3, 4, 5, même plus avant de toucher un ballon. Moi, tu sais bien que je suis un style de joueur qui aime avoir le ballon au pied.
1: Ouais.
2: Donc, c'est pour ça que je pense que j'ai surtout accroché avec le futsal.
1: Et tu le dis, tu parlais de Herstal 1453. Il y a aussi des joueurs qu'on connaît bien dans la région. Il y a quel joueur vraiment qui t'a un peu inspiré, qui t'a un peu mis le pied à l'étrier dans cette discipline? Je pense peut-être à Bouguilmi, je sais pas si lui t'a peut-être...
2: Oui, Bouguilmi en fait partie, hein. C'est un qui m'a inspiré aussi au niveau du futsal, mais je pense que c'est un peu comme tous les Liégeois, c'est Ismaël El Goubzouri.
1: Ouais.
2: C'est vraiment l'image du futsal à Liège, et c'est le gars qui nous a le plus inspiré en tant que joueur et aussi en tant que personne.
1: Tu penses, donc, c'est vraiment une référence pour beaucoup de monde, parce qu'on l'avait reçu ici, hein, Ismaël, quand il était encore entraîneur de Tilf. C'est une référence pour beaucoup de monde, mais aussi bien sur le terrain qu'en dehors.
2: Bien sûr, je pense que c'est déjà un très très très grand joueur qui a prouvé à maintes reprises les qualités qu'il avait, et en dehors de ça, c'est le gars le plus humble que tu puisses connaître. C'est un gars qui transmet beaucoup, qui nous a appris beaucoup et qui nous a toujours montré le bon exemple.
1: Alors on va reparler un peu après de ton parcours foot, mais donc comme tu parlais de Herstal, est-ce que c'est vraiment là que tu penses que tu prends une autre dimension dans le foot en salle, ou c'est plus tard au SL16 ou ailleurs?
2: Je vais dire que à Herstal j'ai commencé à me faire connaître un petit peu, mais à l'époque c'était à la Ligue, un championnat qui est un peu moins vu. On va dire que qu'au niveau de la Belgique, c'est l'Union qui est le plus regardé, le plus suivi. Et lorsque j'ai commencé à aller à l'époque au Standard, là, on était vraiment à l'Union. Et je pense que là, j'ai commencé à vraiment me faire connaître.
1: Et c'est vraiment deux mondes différents, la Ligue et l'Union belge.
2: Oui, parce qu'à la Ligue, en fait, c'est beaucoup moins de contact. Les fautes, elles sont sifflées beaucoup plus vite. Le chrono, il n'est pas arrêté. Tandis qu'à l'Union, c'est beaucoup plus d'impact, beaucoup plus de courses. On commence à s'entraîner. C'est rare, les équipes à l'Union qui ne s'entraînent pas. Donc, on va dire que l'Union, c'est quand même plus développé que la Ligue.
1: Qu'est-ce qui fait que, parce qu'on en parlait, il y a eu avec Zico, il y a eu cette finale de Coupe de Belgique pour le SL16, dont tu as fait partie, mais à un moment donné, tu es parti du côté de Genk. Qu'est-ce qui fait que tu es allé de ce côté-là?
2: Écoute, j'avais fait deux belles, très très très belles saisons au Standard à l'époque, puis j'avais envie de découvrir quelque chose d'autre. Du coup, je me suis orienté vers Herstal, qui avait fusionné à l'époque, qui s'appelait Defrakar. J'ai fait une belle saison là-bas. Ensuite, quand la saison elle est finie, le club il a fusionné justement avec Hugues Majerot à l'époque. Donc moi, je me suis dirigé vers le côté de Genk, où franchement, je regrette pas parce que j'ai beaucoup appris. C'est une autre langue, une autre manière de travailler. C'était un très très bon coach, le coach Niedou, qui est le T2 de l'équipe nationale. Donc voilà, je pense que j'ai pris un peu plus d'expérience là-bas et j'ai appris beaucoup de choses en tout cas.
1: Une autre question aussi, parce que voilà, certes, vous restez entre guillemets des amateurs, c'est du futsal, mais vous portez comme le blason du Standard. Ça doit faire quelque chose quand même. Et on parlait aussi du public. Je pense qu'on ne voit qu'on a vu que ça à Liège avec certains ultras du Standard qui venaient, qui mettaient l'ambiance. Ça fait quoi de porter cet écusson, même si entre guillemets ce n'est que du futsal?
2: Écoute, honnêtement, comme tous les joueurs, je pense à Liège, j'aurais préféré porter l'écusson du Standard au niveau du football, au stade de Sclessin.
1: Comme beaucoup de joueurs.
2: Voilà, effectivement, malheureusement, ça ne s'est pas fait. Donc, au moins, à défaut de ne pas l'avoir fait là, on a pu le faire au futsal. C'était quand même quelque chose d'incroyable. On avait des ultras qui venaient chanter pendant nos matchs. On a eu une des meilleures ambiances qu'il ait pu avoir au niveau du futsal en Belgique. Donc, je ne te mens pas que, franchement, c'était un privilège pour nous.
1: Je me suis toujours posé cette question-là parce que je suis venu vous voir plusieurs fois. Parce que c'est clair que ça booste, mais est-ce que ça met pas un peu de pression? Parce qu'il y a quand même, je crois, c'est une centaine de supporters qui sont là. Hein.
2: Si, franchement, ça a mis à l'époque beaucoup de pression, parce que quand tu vois une centaine de joueurs, de supporters dans une salle qui crie, qui chante, c'est pas comme dans un terrain de foot, t'entends beaucoup plus, t'as beaucoup plus de pression et ça te pousse encore plus à te donner à fond.
1: Moi, je me tourne vraiment juste un moment vers Zico, parce que lui, les ambiances, il les connaît aussi, je pense qu'au Brésil, il doit y avoir de l'ambiance. Mais est-ce que t'avais déjà connu ça, hein, des ultras d'un club de foot qui viennent se déplacer un vendredi soir au Country Hall et qui mettent l'ambiance? Toi aussi, ça te mettait un peu de pression? Comment est-ce que tu le ressentais, toi?
0: Mais j'ai l'habitude de dire à mes joueurs que la pression, c'est un privilège.
1: Ouais, c'est ça. Ouais.
0: Et quand tu as l'impression de tel supporter, mais ça t'oblige à faire encore mieux de que tu normalement tu fais déjà. Donc je me souviens quand Bongerhout, même quand Genk avoir les supporters des clubs de supporters dans la salle, mais c'était incroyable.
1: Ça vous a aidé à gagner des matchs?
2: Oui, bien sûr, hein. Quand tu vois qu'il y a des supporters qui se sont déplacés rien que pour toi, tu sais que sur le terrain tu dois faire le boulot en retour, tu dois faire le taf, tu dois marquer, tu dois courir. Donc je pense que ça nous a énormément aidé, oui, à gagner des matchs.
1: On va clôturer cette émission parce que ça reste le monde du ballon rond, Alal, parce qu'on te connaît aussi dans le monde du football régional. Aujourd'hui, tu es du côté de Momal, mais on t'a connu à Amoire, à Feu Solière, parce qu'aujourd'hui, c'est l'Union Utoise.

0: final.
1: Ouais, qui doit confirmer aussi justement le fait d'être allé au tour final la saison passée. Ils étaient à un match, je pense, de la montée.
0: Exactement,
1: hein, c'est ça ?
0: Ils étaient à un match de la saison de la montée. Donc c'est sûr que cette année, on va devoir faire le boulot aussi.
1: Ah bah, en tout cas, ça aussi, on va suivre cette saison. Merci à vous deux. Merci à Alal et Zico d'avoir été avec nous dans cette émission, dans ce deuxième épisode de la mi-temps. Nous, on va refaire une petite page de pub et on retrouvera Pascal Croux pour parler des affiches foot du week-end. 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
1: C'est parti pour la deuxième partie de cette émission avec Pascal, qu'on retrouve toujours pour les affiches foot du week-end. Salut Pascal.
2: Bonsoir à tous.
1: Comment tu vas?
2: Ça va, Joe?
1: Ça ouais.
2: Va bien. Semaine ensoleillée. Et le foot, normalement, aussi.
1: T'as été voir quoi, ce week-end?
2: Là, j'ai été plutôt chez les jeunes, cette semaine.
1: Ah, okay, okay.
2: El Sour de Bazoa, derby magnifique, en 15. Ça travaille bien, El Sour.
1: Ouais, c'est vrai qu'on en parle souvent, ouais, évidemment. Pascal, on va d'abord aborder très légèrement les matchs de Coupe de Belgique de nos équipes en D1B, hein, que ce soit Liège et Serein. Liège qui affronte Knokke. Et Serein, c'est Knokke, du coup.
2: Exact.
1: Que dire de ces deux matchs?
2: Alors, jouer à Knokke, c'est déjà un sacré défi géographique. C'est jamais une équipe facile à jouer. J'ai vu 2-3 matchs de Knokke par le passé. C'est jamais évident d'aller les affronter. Voilà, la Coupe, c'est peut-être aussi l'occasion pour nos clubs liégeois de se reprendre un petit peu, parce qu'en championnat, c'est pas top. Ça peut donner un petit coup de boost pour l'équipe. Donc, Serein doit absolument les qualifier là-bas.
1: Ouais, par contre, bonne nouvelle du côté de Liège, parce que là, on le sait, c'est la Coupe, donc petite trêve quelque part pour eux. Mais c'est vrai qu'on a appris la bonne nouvelle hein, cette semaine.
2: De la région wallonne pour le stade.
1: Oui, 8 millions.
2: Enfin, j'ai envie de dire. Donc, ça, c'est vraiment une très bonne nouvelle. Les supporters attendaient ça depuis longtemps, le club aussi. Donc, enfin, on va peut-être pouvoir avancer sur le projet. Après, derrière, au niveau sportif, le championnat ne répond pas aux attentes, à mon avis, ni du staff, ni des joueurs, ni des supporters. Wellen, c'est pas mal. Je les ai vus jouer une fois en amical. Un très bon attaquant, Mauro Lopresti. Je ne sais pas ce que ce gamin fait là. Il a largement le niveau pour l'élite B. Peut-être Scott qui pourrait peut-être regarder ce gamin qui joue à Wellen.
1: Je me demande s'il ne jouait pas chez nous aussi, ce Mauro Lopresti.
2: Il est passé par le déclinage de... Oui, exact, de Serein, puis Raron. Et puis il est allé à Tongres. Je l'ai vu 2-3 fois à Tongres, c'était vraiment top. Et là, Wellen, c'est un club qui bouge bien là, dans le Limbourg. Donc méfiance dans ce type de match.
1: Alors, évidemment, pour Serein, ce ne sera pas évidemment non plus du côté de Knokke. Mais on va revenir sur le championnat, hein, Pascal, avec la D1 FFA, ouais. Avec un derby wallon qui n'est pas morose non plus, hein, aussi bien pour le SL16 comme pour le Sporting Charleroi B. Mais c'est encore plus morose quand même dans les chiffres pour le SL16.
2: Le derby contre Charleroi, même chez les enfants, est toujours chaud. Donc là, il n'y a pas de cadeau. Mais il n'est pas temps d'en faire ici ce week-end pour les Rouges, parce que là, il serait temps de marquer un peu des buts. Puisque dans les stats, ça restera peut-être dans les annales, 4 matchs et 0 but marqué. Donc il serait temps de faire vraiment le gros effort ici ce week-end. D'autant que Charleroi n'est quand même pas non plus fringant, donc un point de plus. Donc la victoire à tout prix, même 1-0, c'est bon.
1: C'est même 5 matchs sans but marqué, parce que c'est vrai qu'ils avaient
2: 3
1: points. Voilà, ils avaient 3 voilà. Points suite au forfait de l'Olympique. Mais
2: la situation est inquiétante au niveau offensif en tous les cas.
1: Ouais, je pense que
2: pour gagner un match, il faut marquer.
1: Sur la longueur, ça va se sentir malheureusement. Voilà. On passe directement à la D3 FFA, Pascal, parce que là aussi, il y a un duel de bas de tableau entre deux de nos équipes, pardon, entre Tilff et Warem.
2: Oui.
1: Je pense qu'ils sont avant-dernier, ou antépénultième, mais avant-dernier. Exact. Donc Warem est même avant-dernier. Hein.
2: C'est très étonnant dans le chef de Warem, parce qu'ils avaient quand même bien fini la saison dernière, aux portes du tour final. Après, derrière, Tilff, l'équipe a changé énormément.
1: Redescendre des deux aussi.
2: Redescendre, c'est jamais évident. Par contre, j'ai vu les images à Libramont. Il y avait quand même du potentiel offensif du côté de Tilff. On a raté beaucoup d'occasions. Voilà, maintenant, malheur au vaincu, j'ai envie de dire, parce que là, ça commencerait à sentir un petit peu mauvais. Après 4 matchs, de ne pratiquement pas avoir de points. Donc, Warem doit aussi prendre ce match très au sérieux.
1: La seule bonne nouvelle, c'est vrai, dans cette série, c'est que avec il y avait l'affaire avec la Louvière Centre, hein, on ne savait pas. On va pas revenir là-dessus. On va pas revenir là-dessus, mais c'est vrai que ça s'est dénoué. Finalement, la D3 va pouvoir quand même continuer à se jouer cette saison. Bonne nouvelle, du coup, pour deux équipes comme Momal et Ans qui s'affrontent ce week-end. Ans qui est, je pense, sur une défaite, une victoire partage.
2: Un match nul, oui, exact. 3-3, alors qu'ils étaient menés à 3 par Gère, qui, je le répète, va sans doute jouer les premiers rôles cette année. J'en suis convaincu. Maintenant, je trouve que Ans a une belle équipe. On les avait vus contre. Si mes souvenirs sont bons.
1: On les a vus contre Aubel, ouais.
2: Et donc, mais ça prend quand même beaucoup de buts. Et à côté Momal met beaucoup de buts avec Causalter et toute la clique, j'ai envie de dire. Donc voilà, il faut attention quand même pour Hans. Malheur à celui qui va prendre l'avantage, ou bonheur pour celui qui va prendre l'avantage, pardon. Et on verra la suite.
1: Ouais, je pense que Hans, c'est 8 buts encaissés en 3 matchs. Donc c'est quand même conséquent. Donc, ça ne doit pas faire plaisir à Caserini, ça, malheureusement.
2: Défenseur de formation, en plus. Donc.
1: Et alors, oui, c'est vrai que Momal vient d'une défaite contre Abel à 9B, qui se comporte plutôt bien en D3, contrairement à l'équipe première.
2: C'est incroyable, parce que c'est un des rares clubs qui a deux équipes en national. Ouais. Et cette équipe B fait vraiment une belle figure, avec beaucoup de jeunes joueurs d'Abel dans ce championnat, comme quoi tout est possible, même dans le fin fond de Luxembourg. On doit parfois un peu regarder ce qui se passe là-bas à Liège pour se rendre compte qu'il y a des gros efforts qui sont faits en province de Luxembourg.
1: Alors, en première provinciale, Pascal, je pense que l'affiche de ce week-end, ce sera quand même Croatia-Wandre contre Ster, donc Croatia qui est deuxième, Ster quatrième ex aequo. En plus, c'est vrai que le Croatien a un peu fait l'actualité dernièrement, parce qu'il y avait un peu
2: du rififi
1: par presse interposée entre l'ancien président Nicolas Lozina et le nouveau Yves Marin. Évidemment, les joueurs, ils doivent se concentrer sur le sportif, et c'est le cas. Pour le moment, ça se passe plutôt bien. Comme je disais, ils sont deuxième.
2: C'est un peu étonnant, très sincèrement, quand je vois le début de championnat. Maintenant, Yves, je le connais, je l'ai eu comme partenaire à Préyon, mais il y a très très très longtemps. Il a son franc-parler, mais il connaît le foot. Donc je pense que pour le club, c'est quand même bien d'avoir quelqu'un qui maîtrise un peu les points forts à mettre en évidence. Et je pense que ça amène peut-être un petit peu de sérénité dans cette équipe première, parce que 5 matchs, 11 points, c'est pas mal pour un début de championnat.
1: Ouais, tout à fait, ouais.
2: Y a 5-6 équipes en 2 points. Maintenant, Ster, c'est costaud, c'est physique. Donc ce sera un match quand même âpre à jouer. Ster marque beaucoup de buts, donc il faudra quand même être vigilant du côté de Croatia.
1: Et par contre, il y a le leader, l'étoile de Fem, qui reçoit Warsage, donc qui en est à sa deuxième saison depuis son retour en P1. Oui. Ça sera peut-être un petit caillou dans la chaussure fémoise, même si c'est vrai que les étoilés partent favoris. Hein.
2: Le début de saison... plus que parlant, 13 buts marqués, 2 buts reçus, 12 points sur 15. Donc voilà, c'est vraiment l'équipe phare pour le moment en P1.
1: C'est Christophe Kinet qui en est à la tête. Ouais.
2: Qui fait son retour en province de Liège. Warsage avait pas mal débuté, ils ont un peu trébuché une fois ou l'autre. Ça reste une équipe plus que correcte pour la P1. Donc un beau match à voir pour les spectateurs qu'on pousse chaque semaine à aller voir les rencontres.
1: Évidemment,
2: sur place.
1: Toujours.
2: Parce que là, il n'y aura pas de match en D1. Puisque l'équipe belge joue. Donc allez voir les équipes de provinciales, régionales de notre province, ça vaut la peine de les encourager.
1: Et alors évidemment, il y a une équipe qui aura besoin, et on va terminer sur elle d'ailleurs, en première provinciale, c'est Flémal, qui est en T-pénultième, qui affronte Weywerts de Jean-Michel Hummel, ce qu'on connaît bien aussi. C'est vrai que Flémal, il y a eu un gros turnover cet été, beaucoup de départs, beaucoup d'arrivées. Ils ont perdu leur défenseur Lindemann qui arrivait justement, je ne sais plus d'où, je crois que c'était de Warsage. Si je ne me trompe pas. Mais en tout cas, voilà, il y a eu beaucoup d'arrivées. Malheureusement, ça ne prend pas.
2: Ça trébuche. Donc, les deux équipes ont 3 points, ce qui est vraiment pratiquement le strict minimum. Encore une fois, malheur à celui qui va perdre des plumes. Ce serait bien pour vraiment le centre-ville que Flémal, je veux dire notre région principale, redresse un peu la barre. J'espère que, ils ont pris beaucoup de buts. 12 buts pris en 5 matchs, c'est beaucoup. Il faudra vraiment qu'ils verrouillent un petit peu leur défense pour remporter cette rencontre à 6 points, comme on a l'air de le dire maintenant.
1: Exactement, parce que là, il y a juste le FC Eupen, je pense, qui est derrière Flémal et Weywerts. Voilà, oui. Pascal, pour les affiches, merci d'avoir été avec moi.
2: Allez, avec grand plaisir, comme d'hab. Bon week-end à tout le monde, bon match à tous, et allez les diables aussi.
1: Allez les diables, surtout. Ciao, Pascal.

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